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Bonjour à tous. Les Bleus entament leur mondial par une victoire. L'équipe de France s'est imposée 3-1 hier soir face au Sénégal. Une victoire qui aura mis du temps à se dessiner après une première période très compliquée, dominée par les Lions de la Teranga. Kylian Mbappé a finalement trouvé le chemin des filets à 2 reprises, puis Bradley Barcola en sortie de banc. Le capitaine de l'équipe de France devient le meilleur buteur de l'histoire des Bleus. Prochain match lundi contre l'Irak. Dans le reste de l'actualité, une nouvelle plainte devrait être déposée contre Jérôme Barella. Une adolescente de 12 ans aurait formulé de nouvelles accusations contre l'homme suspecté d'être responsable de la mort de Liana. Ce mardi soir, le parquet de Gien a indiqué justement qu'il n'avait toujours pas reçu les résultats de l'autopsie du corps de l'adolescente de 11 ans, corps identifié il y a une dizaine de jours maintenant. Nouveau coup de chaud sur la France ces prochains jours et son pic est attendu pour dimanche avec une barre des 40 degrés qui pourrait être dépassée dans plusieurs régions selon Météo France qui prévoit aussi des records mensuels dépassés. Plusieurs villes prennent des mesures. La baignade dans le canal Saint-Martin sera notamment possible dès aujourd'hui à Paris. Les températures resteront élevées encore une bonne partie de la semaine prochaine. À l'international, des coups de sommation tirés par un navire militaire russe dans la Manche hier en fin de matinée. Les tirs ont visé un yacht britannique entre l'île de White et la Normandie. Un incident qui intervient alors que l'Ukraine a fait l'objet d'une longue session au sommet du G7 à Évian hier après-midi. Une enquête est ouverte. La Russie affirme de son côté que le yacht s'approchait dangereusement du navire militaire. Retour en France où le Sénat a adopté hier à l'unanimité le texte encadrant les réparations pour les ex-mineurs réunionnais dits de la Creuse. La fin d'un combat législatif de 25 ans pour 46

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1: Bienvenue, belle journée avec nous, c'est l'heure FM, la radio Lorenza, ou MC Solar qui arrive et Usher, on va s'écouter, yeah.
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1: Et on est parti, le flash local avec Marco. Bonjour Marco.
3: Bonjour Joanne, bonjour à tous.
1: Un homme de 38 ans entre la vie et la mort après un accident de trottinette.
3: Accident qui s'est produit lundi sur le secteur de Knutange. L'usager du deux roues a heurté de plein fouet une des piles du viaduc de la commune. Selon les derniers éléments, à l'arrivée des secours, il y avait des bouteilles d'alcool vide autour de cette personne. Prise en charge dans un état critique, le trentenaire a été héliporté vers le CHRU de Nancy. Il a été placé dans un coma artificiel. Une enquête a été ouverte sur place. Une conductrice de bus frappée près de Nancy, c'était le week-end dernier. La victime d'une cinquantaine d'années a été prise à partie par deux passagers samedi peu avant 7h. Sur le trajet, elle stoppera son bus parce que deux jeunes d'une vingtaine d'années s'en prenaient à un couple de deux passagers pour leur dérober des effets personnels. Elle tentera de calmer les esprits, leur demandera de descendre, mais sur un refus, subira de violents coups de poing et coups de pied. Les deux agresseurs ont pu être interpellés, placés en garde à vue. Une plainte a été déposée par la victime et la société de transport. Sur le secteur de Nancy, toujours, le corps d'un homme de 80 ans, mort depuis plus d'un an, a été retrouvé allongé dans son canapé dans son appartement. Sa disparition n'avait suscité aucune inquiétude, soulevant une nouvelle fois la question de l'isolement de certaines personnes âgées qui ne bénéficient pas d'un accompagnement quotidien. La piste d'un décès naturel reste privilégiée au vu des premiers éléments de l'enquête. Le corps du défunt a été transporté à l'Institut médico-légal de Nancy.
1: Lifting en vue pour l'hôtel de ville de Forbach.
3: Et l'édifice va faire l'objet d'une rénovation qui débutera dès l'année prochaine et qui devrait s'étaler sur 4 ans. L'accent sera mis en priorité sur les performances énergétiques et son isolation avant les aménagements intérieurs. Le montant des travaux est estimé à 5 millions d'euros pour ce bâtiment né en 1971 et long de 77 mètres.
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0: froid, qui neige, qui vente. Nous, on est là. On vous accompagne. On espère que vous avez la grande forme aujourd'hui, en ce mercredi. Nous sommes le 17 juin aujourd'hui. On souhaite une bonne fête au Hervé, journée internationale du surf. Ah, d'ailleurs, on s'est mis en surfeur. D'ailleurs,
1: voilà, on remange le surfeur. On surfe sur les ondes.
0: Sur les ondes, voilà. Vous pouvez aller voir la photo, elle arrive là dans quelques instants. Je sais même pas, il me semble qu'elle arrive là. La photo, voilà, on vous la poste, cette photo, on est là, on surfeur.
1: Elle est là.
0: N'hésitez pas à venir la commenter. Et journée mondiale également de lutte contre la désertification et la sécheresse en ce mercredi 17 juin. Alors du cadeau, on en a pour vous avec une partie d'Escape Game. 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On joue ensemble, c'est le Rewind, un disque qui tourne à l'envers, c'est facile, écoutez.

0: pensez à qui? N'hésitez pas à vous envoyer votre réponse. Facebook, Instagram officiel, Laure FM. La réponse, vos coordonnées complètes, nom, prénom, ville, numéro de téléphone. Le WhatsApp également, 07 59 61 74 64 pour nous joindre. Donc voilà, on recherche cet artiste. Alors ça peut être un artiste, un chanteur, ça peut être une chanteuse, ça peut être un groupe également.
1: Effectivement, en tout cas, ce chanteur-là, il a pété le record de vues sur YouTube pendant des années, des années. Mmh. C'est lui qui a détenu le record pendant pas mal d'années.
0: Il avait dépassé le milliard de vues.
1: Ouais. Il a été battu depuis, hein, mais il a tenu la dragée haute pendant très longtemps.
0: Quel est ce tube ensoleillé que nous recherchons? Alors, il ne me faut pas le nom de la chanson, il me faut le nom de l'interprète. Prénom, ville, numéro de téléphone, allez-y, vous envoyez vos coordonnées, plus la réponse au rewind. 07 59 61 74 64. On arrive avec l'éphéméride, on parlera également tout à l'heure d'une tombola qui bat des records grâce à Céline Dion. Avant ça, Usher et Zao MC Solar. Voici comme Caroline.
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0: Leur FM, on est là, on vous accompagne comme chaque matin. Nous sommes mercredi, c'est le milieu de la semaine. Nous sommes le 17 juin aujourd'hui. On souhaite un bon anniversaire. Il y a Vénus Williams, tiens, qui fête son anniversaire aujourd'hui. Elle a 46 ans. Aurélie Filippetti, 53 ans. On a Kendrick Lamar, 39 ans. On a la chanteuse Lio également qui fête son anniversaire. Lio, elle a 64 ans. Et Étienne, alors tu dis châtillaise ou châtillé?
1: Je sais pas qui c'est.
0: Oh, il a fait la vie étalon fleuve tranquille.
1: Châtillé,
0: donc 74 ans aujourd'hui pour Étienne Châtillé. Voilà, bon anniversaire. Vous connaissez peut-être quelqu'un qui fête son anniversaire aujourd'hui. N'hésitez pas, vous pouvez lui souhaiter en direct 07 59 61 74 64. Dans quelques minutes, allez, vous restez avec nous. On va parler de cette tombola, cette fameuse tombola qui bat des records grâce à Céline Dion. On partira direction, les amis. Ça sera du côté de l'école primaire de Saint-Clément de Rennes.
1: Qu'on partira. Alors, pour cette tombola. Céline Dion, école primaire, oulala.
0: J'explique ça dans quelques minutes.
1: Ça marche.
0: Vous restez là, vous ne bougez pas. On va faire un point sur vos conditions de circulation. Côté musique, il y a Alex Warren qui arrive. Qui est très très bon. Je sais pas si vous vous rappelez de ça.
1: Ah oui, c'est excellent, c'est excellentissime.
0: Fat Joe qui arrive avec What's Love dans le réveil, leur FM, et c'est juste après ça.
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1: À 6h20, embouteillage important dans la traversée d'Amnéville à l'heure actuelle, rue Georges Clémenceau. Soyez prudents, ça coince sur la 31 depuis Thionville-et-Langes, direction la frontière entre Évranges et Basse-Rennes-Chêne. Et puis depuis Roussy-le-Village également, hein, où ça coince déjà pour remonter vers le Grand-Duché du Luxembourg. Ralentissement sur le secteur de Molvange, direction Volmerange, sur le secteur d'Autange, direction Rumelange. Et pour l'instant, bah, c'est déjà pas mal, soyez prudents les amis.
0: On parlera de cette tombola qui bat des records grâce à Céline Dion, c'est dans quelques minutes. Avant ça, Fat Joe qui arrive avec Cash. Ça sera What's Love et voici Alex Warren. On s'écoute Fever Dream. Soyez les bienvenus. C'est le réveil, l'heure FM. On est ensemble jusqu'à 9h.

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1: Allez, quasiment 6h27, on fait un petit tour sur nos réseaux sociaux. Vous êtes nombreux, nombreuses déjà à venir nous lâcher vos commentaires. Joël, bonjour à vous, j'espère que vous n'aurez pas trop chaud aujourd'hui. Bon, ça devrait aller, je pense que ça va le faire. Elle nous dit belle journée à tous. Marc, salut Joanne et Marco, belle journée à vous deux. Ils nous écoutent du côté du Cange. On a également Caroline qui nous dit aloha, j'espérais que vous auriez Lisa Razou en guest. Ça, c'est par rapport à la photo qu'on a posté. On est en surfeur aujourd'hui. C'est la journée internationale des surfeurs.
2: Fait des surfeurs.
1: Voilà. Elle a mis également la petite photo de Lisa Razou. Ah oui, c'est autre chose quand même. Hein. C'est autre chose que nous quand même.
2: Oui, c'est un autre niveau. Hein. Écoute.
1: Mais on n'a pas enlevé le t-shirt, c'est pour ça.
2: Non, on a. Ah, des fois, c'est mieux pour tout le monde. Hein.
1: Ouais. salut les gars, passez une bonne journée sous le soleil, ça c'est Seb. Donc voilà, Facebook, Instagram, venez nous retrouver, faites-vous plaisir les amis. On a Clélia, on a Karine, Catherine, également Pauline, Laurent, Christelle, on a Sandra ou encore Loretta qui viennent de retrouver. On parlait de cette tombola qui cartonne actuellement, une tombola annuelle du côté de l'école primaire.
2: C'est la période des kermesses des tombolas, là, c'est la période.
1: Et c'est pour ça, en fait, qu'il y a une maman qui a eu une idée extraordinaire. Bon, elle a eu de la chance, elle a réussi à trouver des places VIP pour le concert de Céline Dion.
2: Ok.
1: Donc, du coup, record historique. Premier prix, donc, 2 places VIP pour le concert de Céline Dion à Paris en octobre prochain. Cédé à prix coûtant, donc, par une mère d'élèves. Ces billets ont déclenché une véritable frénésie, tu t'en doutes, attirant l'attention des médias. Et ça a submergé l'établissement d'appel. Alors que l'école vend habituellement aller entre 3000 et 5000 tickets, ce qui est déjà énorme. Là, ils ont dû déjà en imprimer plus de 14 000 pour faire face à la demande. Les bénéfices de cette opération record serviront à financer la végétalisation de la cour, ainsi que divers objets pédagogiques et sorties scolaires. Alors le tirage au sort est très attendu, se déroulera là dans quelques jours lors de la kermesse, sous le contrôle d'un commissaire de justice pour en assurer la transparence. Donc voilà, mais en tout cas, je dis félicitations, une très très belle initiative pour cette école primaire privée Saint-Clément qui se trouve du côté de Rennes. Dans quelques minutes, le rappel des titres. Avant ça, on écoute Gims avec Soleil sur la radio Lorraine.

0: Ça qui arrive, Mickey également, et tout de suite, il est 6h31, le rappel des titres avec Marco.
1: Et cet homme de 38 ans, entre la vie et la mort, après un accident de trottinette, ça s'est passé lundi sur le secteur de Knutange. L'usager du deux roues a heurté de plein fouet une des piles du viaduc de la commune. Selon les derniers éléments à l'arrivée des secours, il y avait des bouteilles d'alcool vide autour de la victime. Prise en charge dans un état critique, le trentenaire a été héliporté vers le CHRU de Nancy. Il a été placé en coma artificiel. Une conductrice de bus frappée près de Nancy, c'était le week-end dernier, la victime d'une cinquantaine d'années a été prise à partie par deux jeunes passagers d'une vingtaine d'années samedi peu avant 7h. Elle essuiera un refus de descente de la part des deux passagers et prendra des coups de poing, des coups de pied en plein visage. Les deux agresseurs ont pu être interpellés et placés en garde à vue. Une plainte a été déposée par la victime et la société de transport. Enfin, ce lifting en vue pour l'hôtel de ville de Forbach. L'édifice va faire l'objet d'une rénovation qui débutera dès l'année prochaine et qui s'étalera sur 4 ans. L'accent sera mis en priorité sur les performances énergétiques et l'isolation du bâtiment avant les aménagements. Le montant des travaux est estimé à 5 millions d'euros.
0: Alors on en parlait il y a quelques instants, la météo pour aujourd'hui, ça va briller,
1: ouais,
0: normalement.
1: Ah bah écoute, si on en croit Météo France, grand soleil. Et puis de toute façon, on le voit au-dessus de nous, hein, c'est beau aujourd'hui. Ça sera chaud également avec 30 degrés attendus pour les maxi. Alors ce qui est intéressant, c'est que 30 degrés, c'est la valeur la plus faible que l'on aura jusqu'à la fin de la semaine. 30 degrés, c'est le plus faible parce qu'on va monter jusqu'à 37 degrés dimanche. Ah oui, ça a chauffé. Hein.
0: Ça va
1: grosse vague de chaleur sur la région et la France entière. Ouais.
0: Bon, je vais me pas. J'ai pas envie de me plaindre parce que voilà, moi j'aime bien le soleil.
1: On vieillit mal, moi je te le dis.
0: Dis ça pour toi.
1: je m'appuie dedans.
0: Mercredi 17 juin, aujourd'hui, on souhaite une bonne fête au Hervé. Journée internationale du surf. On est déguisé d'ailleurs en surfeur aujourd'hui. Ouais, si vous voulez venir,
1: ça sentait bon l'été en fait.
0: Bah, oui, allez-y, Facebook et Instagram. Vous venez, vous commentez, vous likez, vous partagez la petite photo.
1: D'ailleurs, avant la fin de la saison, les amis, si vous avez envie, vu qu'on s'est déguisé quand même pas mal dans l'année, on a rendu hommage aux pompiers, notamment, on a rendu hommage à
0: aux ambulanciers,
1: exactement. Ouais. Si vous avez une idée de déguisement, lâchez-vous sur les réseaux sociaux, on se déguisera. Il faut que ça reste correct quand même.
0: Pour la dernière de la saison.
1: Le costume qui aura le plus de votes et de likes,
0: On va lancer ça. 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

0: On recherche cet interprète, donc ça peut être un chanteur, une chanteuse, ça peut être un groupe. À vous d'envoyer la bonne réponse, Facebook et Instagram officiel Laure FM, vous envoyez toutes vos coordonnées plus la réponse. Et puis vous avez également la possibilité de le faire sur le WhatsApp 07 59 61 74 64. On jouera ensemble tout à l'heure à 7h50, n'oubliez pas. Faut être dispo à 7h50. Si vous n'êtes pas dispo,
1: ah bah le cadeau tombe.
0: C'est dommage. Bah oui, ça serait dommage.
1: Avec notre
0: on donne un indice ou pas du coup là pour le rewind?
1: Ah si si, oh, ça sent bon l'été. Vous dansez sur la plage au son de Despacito, les amis.
0: Allez-y. Vous pensez avoir l'interprète?
1: Je peux pas faire mieux, là.
0: Oui, oui. C'est l'interprète qu'on cherche. L'horoscope qui arrive, Mickey et bébé avec ça. À tout de suite.
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1: Ça démarre avec les béliers, l'ambiance est sous pression, emportement, excès, disputes inutiles, revendications sont d'actualité. Les taureaux, des discussions avec vos proches s'amorcent, il va falloir accélérer vos activités. Gémeaux, les efforts que vous ferez aujourd'hui seront très constructifs à long terme. Cancer, vous disposez de nombreux atouts pour faire ce qu'il vous plaît, à condition cependant que vous restiez maître du jeu. Les lions, ne cédez pas à l'impulsivité, tentez de nuancer vos actes et vos paroles pour éviter les rivalités et les désaccords. Vierge, si le quotidien vous pose problème, attendez d'être en mesure de trouver des solutions pratiques qui vous permettront de réaliser bientôt vos rêves. Balance, le rythme de votre activité s'accentue aujourd'hui, vous accumulez les détails à gérer sans manquer d'efficacité et de précision. Scorpion, vous devrez composer avec une ambiance un peu frustrante, des contraintes ou des responsabilités à assumer. Sagittaire, c'est une journée constructive à condition de la prendre au sérieux. Capricorne, les projets d'avenir à deux sont toujours à l'honneur, mais nécessite un petit peu de temps. Verseau, un apaisement inattendu vient vous faciliter la tâche. Votre journée est de ce fait très sereine. Les poissons, pour terminer, le climat du jour vous emporte dans un tourbillon d'indépendance créative et solidaire. Très belle matinée avec nous sur Leur FM.
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0: eh bien, de cette matinée. On est ensemble jusqu'à 9h. Un petit coucou à Tiffany, à Stéphanie, à Katia, à Joël, à Carole, à Laetitia, on a Evelyne, on a Floriane également qui viennent de nous retrouver Facebook et Instagram officiel. Laure FM, tu en parlais d'une randonnée un petit peu particulière. Ça se passe à Gaillac. Randonnée, ça va te plaire ça, Marco. C'est le genre de randonnée que tu aimes. T'aimes l'aventure.
1: J'adore ça.
0: Tu adores. Est-ce que tu as déjà testé cette randonnée insolite et naturiste qui s'est déroulée récemment au cœur du vignoble de Gaillac dans le Tarn.
1: T'as poil dans les vignes en fait.
0: C'est voilà, tu te balades, t'es tout nu. Les participants vêtus uniquement de chaussures. T'as quand même tes chaussures pour pas avoir mal aux pieds. Chaussures de marche et un sac à dos. Ils ont parcouru les coteaux et les chemins de crête typiques de la région. Alors cette marche originale s'est conclue. N'ayez pas de l'esprit mal tourné. Ça s'est conclu par une petite dégustation chez un vigneron local.
1: Je veux dire, qu'est-ce qu'ils ont dégusté?
0: Et ils ont dégusté simplement du vin. Voilà. L'initiative vise à diversifier l'œuvre. L'offre en tout cas, c'est de l'œnotouristique. C'est une offre œnotouristique. Oui. Et propose une approche sensorielle inédite de la nature et du terroir, tout en offrant une image décalée et authentique au vignoble. Se démarquer. L'événement est resté strictement encadré afin de respecter les lieux, les habitants et les autres usagers. Donc une randonnée naturiste, qui se termine par une petite dégustation de vin. Voilà, ça s'est passé dans le Tarn. Ça risque d'arriver en Moselle bientôt, en Lorraine.
1: Ouais, mais par contre, vaut mieux cibler l'été, hein, parce que si tu le fais.
0: Ah, si tu fais ça en hiver, si tu fais ça.
1: Non, mais faut vraiment cibler deux jours dans l'année, parce que on n'est jamais sûr de notre météo ici.
0: Mais tu sais que même en été, tu n'es jamais sûr.
1: Je sais.
0: Si tu organises ça le 21 juin, en général, ou le 14 juillet, en général, il fait pas très beau chez nous.
1: Non.
0: Donc, en tout cas, c'est du côté de Gaillac, cette randonnée insolite et naturiste qui a cartonné, apparemment. Mike Smith, Nia Lorraine qui arrive, on va s'écouter Drive Safe.
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1: Il est 7h, il y a le mix du matin qui arrive. Hein. Deux souvenirs qui vont s'enchaîner. Rien que pour vous, on aura 113.
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1: Le groupe 113 qui arrive et Earth, Wind & Fire qui vont s'enchaîner. Juste avant ça, le flash local avec Marco. Bonjour Marco.
3: Bonjour Joanne, bonjour à tous.
1: Les salariés qui demeurent dans le flou chez Nestlé Waters dans les Vosges.
3: Et alors qu'on dénombra encore 3 voire 4 prétendants au rachat de 50% de Nestlé Waters en mars, 3 d'entre eux se sont retirés de la course ces dernières semaines. Le fonds d'investissement américain Platinum Equity serait le dernier en lice. Sur place, on assure que le nom du nouveau partenaire devrait toujours être dévoilé à la fin du mois de juillet. Les salariés des usines vosgiennes sont quant à eux dans l'attente d'une communication officielle sans la moindre certitude quant à leur devenir. Un homme de 38 ans entre la vie et la mort après un accident de trottinette. Ça s'est passé lundi sur le secteur de Knutange. L'usager du deux roues a heurté de plein fouet une des piles du viaduc de la commune. Selon les derniers éléments, à l'arrivée des secours, il y avait des bouteilles d'alcool vide autour de la victime. Prise en charge dans un état critique, le trentenaire a été héliporté vers le CHRU de Nancy. Il a été placé en coma artificiel. Une enquête a été ouverte sur place. Sur le secteur de Nancy, cette fois, c'est le corps d'un homme de 80 ans mort depuis plus d'un an qui a été retrouvé allongé sur son canapé dans son appartement. Sa disparition n'avait suscité aucune inquiétude, soulevant une nouvelle fois la question de l'isolement de certaines personnes âgées qui ne bénéficient pas d'un accompagnement quotidien. La piste d'un décès naturel semble privilégiée au vu des premiers éléments de l'enquête. Le corps du défunt a été transporté à l'Institut médico-légal de Nancy.
1: Lifting en vue pour l'hôtel de ville de Forbach.
3: L'édifice va faire l'objet d'une rénovation qui débutera dès l'année prochaine et qui devrait s'étaler sur 4 ans. L'accent sera mis en priorité sur les performances énergétiques et son isolation avant les aménagements intérieurs. Le montant des travaux est estimé

0: juin. Bonne fête au Hervé, journée mondiale de lutte contre la désertification et la sécheresse. C'est la journée internationale du surf. Du coup, bah forcément, pour ceux qui se demandent, voilà, on s'est mis en surfeur sur nos réseaux sociaux. Pour ceux qui se demandent, mais pourquoi ils sont habillés comme ça, voilà, c'est la journée internationale du surf aujourd'hui. N'hésitez pas à aller commenter, liker en tout cas cette petite photo Facebook et Instagram officiel Lore FM. 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
1: C'est important. C'est le chanteur de Despacito. Il a pété le record de tube, le record de vues, pardon, sur YouTube pendant des années avec des milliards et des milliards de vues. C'est un tube qui vous fait danser tout l'été. Si vous pensez à Despacito, vous pensez forcément à Louis quelque chose.
0: T'as vraiment envie de tout dire en fait.
1: Mais j'ai vraiment envie de gagner.
0: Mais tout le monde va gagner, tout le monde va gagner. Je pense que là, au niveau des réseaux, ça, voilà, les réponses sont pas trop mauvaises. Vous avez encore 40 minutes pour envoyer la vôtre. On parlera de l'IO dans quelques minutes. On va se faire un petit vrai faux. Petit vrai faux sur Lio, puisqu'elle fête son anniversaire aujourd'hui. Elle a 64 ans. Ça arrive juste après le mix du matin. Earth, Wind and Fire avec Illusion et 113. On va s'écouter au summum. Tout ça enchaîné, rien que pour vous.
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0: Il est 7h13, bienvenue tout le monde, un excellent mercredi matin. Nous sommes le 17 juin aujourd'hui, bonne fête au Hervé. Et on est parti avec un anniversaire, l'anniversaire aujourd'hui de Lio. Lio, elle a 64 ans, donc on y va, on se fait un petit vrai faux comme chaque matin, la même heure.
1: Allez.
0: Vrai faux sur Lio, on va parler de son véritable nom, réfléchis bien. Lio, son nom de scène. Mais est-ce qu'elle s'appelle Wanda Maria Ribeiro Fernando Tavares?
1: Ouais, elle s'appelle Wanda.
0: C'est vrai?
1: Ouais.
0: T'en es sûr?
1: Certain.
0: Eh ben oui, c'est une bonne réponse. Lio est la sœur aînée de la chanteuse et actrice Elena Noguera, vrai ou faux?
1: Vrai. Si, elle est plus vieille.
0: C'est la demi-sœur de Lio.
1: Ah, c'est la demi-sœur. Oh là là, ah, c'est pas la Poitiers ce matin.
0: Il y a du piège. Je t'ai demandé de réfléchir.
1: Il y a de la trappe, on fait tomber dedans. Bah, bravo.
0: Alors, la chanson.

0: salaire, vrai ou faux?
1: 2 millions, oh, ça fait beaucoup, ouais, ça fait beaucoup quand même. Non, je dirais faux, ça fait beaucoup. 2 millions. Ah non, ah ouais.
0: Eh ouais, énorme succès. Elle avait que 17 ans à l'époque.
1: Oui, c'était jeune, ouais.
0: 2 millions d'exemplaires pour cette chanson Banana Split. Son grand-père maternel qui a aidé à la mettre au monde était un militaire engagé.
1: Vrai?
0: Mais côté droite, apparemment.
1: Bah, écoute, alors, allez, disons vrai.
0: Vrai ou faux?
1: Allez, vrai.
0: Allez, c'est une... mauvaise réponse. Son grand-père prénommé Dino est un médecin communiste.
1: D'accord.
0: Plutôt engagé, du coup, à gauche, qui soignait les pauvres, notamment.
1: D'accord.
0: Voilà, il faisait beaucoup de bonnes actions. Le nom de San Lio est directement inspiré d'un personnage historique de la révolution russe. Vrai ou faux?
1: Vrai.
0: Pseudonyme qui provient d'un personnage de la bande dessinée Barbarella de Jean-Claude Forest. Et on termine, allez, une petite dernière, parce que là c'est le carnage pour toi aujourd'hui. Lio a été membre du jury de l'émission française Nouvelle Star ainsi que de la version belge de The Voice.
1: Oui, vrai.
0: Vrai ou faux?
1: Vrai.
0: Eh bien, je dis oui.
1: Mais t'aurais pu m'accorder un point sur la sœur d'Elena Noguera, quoi.
0: Allez, à demi-point alors, puisque demi-point. C'est la demi-sœur, on va dire demi-point.
1: Non, j'étais nul, j'étais nul.
0: Bon, j'espère que vous avez donné plus de bonnes réponses chez vous à la maison ou dans la voiture, hein, sur la chanteuse Lio. En tout cas, on lui souhaite un bon anniversaire à Lio aujourd'hui. Elle a 64 ans. Dans quelques minutes, on va en parler de notre déloc, la dernière de la semaine. On se donnera rendez-vous.
1: Saison.
0: Ouais. Dernière de la saison.
1: Ah oui.
0: Oui, et pas de la semaine, dernière de la saison. On se donnera rendez-vous la semaine prochaine. Pas très loin de Longwy. On vous explique ça dans quelques minutes. Avant ça, Sound of Legend, San Francisco, Julien Lib également qui arrive avec Ota, le petit duo à la mode. Ça sera Dis-moi où.
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2: Allez, les 7h22, on file sur les routes de la région. Ralentissement depuis Eutrange en direction la frontière. Ça se passe en direction du Grand-Duché du Luxembourg. Ça coince entre Uckange et Famec sur la 30 et puis sur le réseau secondaire aux abords de la frontière. Là aussi, ça reste compliqué.
3: Bonne route avec nous. Il est 7h22. On parlera de ce bel événement qu'on va vous proposer. Ça sera mardi prochain à côté de Longwy. Restez avec nous. Avant ça, Sound of Legend. Voici San Francisco.

0: 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On va venir vous faire un petit coucou là sur les réseaux sociaux officiels Leur FM. Avant ça, Marco, on parle de cette déloc, la dernière de la semaine. On sera du côté de Longwy.
1: Ouais, effectivement, boulangerie pâtisserie Thomas Odel, Alexis, c'est dans le pays au Meurthe-et-Moselle. 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Mais avant cela,
0: on bosse dessus.
1: Dernier rendez-vous en boulangerie, on sera ravi de vous retrouver pour bien voilà, prendre des petites photos avec vous, vous offrir des cadeaux, et puis partager un petit déj l'émission avec vous.
0: Ça sera mardi, on sera donc du côté de Lexi. Donc si vous êtes pas très loin de Lexi, n'hésitez pas à venir prendre le petit déjeuner qui sera offert aux 100 premiers auditeurs. Leur FM à venir nous retrouver, et nous on fera toute l'émission en direct, hein. On sera là-bas vraiment voilà à partir de 6h. Tout partira de Lexi. Donc la boulangerie, tu le disais, c'est
1: Thomas Odel.
0: Voilà, très très belle boulangerie. Enfin il y a l'air d'avoir des trucs assez extraordinaires. On a vu quelques photos là qui ont circulé. Ça a l'air vraiment très très bon. Donc voilà, n'hésitez pas, ça sera mardi, ça sera la dernière déloc de la saison. Allez, un petit tour sur nos réseaux sociaux. Marco, on va faire un petit tour. Bonjour, prêt pour surfer sur sur la Moselle, est-ce que je vois? Ça, c'est Marie qui nous a envoyé. Donc il y a un petit gif également d'un mec qui surfe. Ça, c'est plus Marco que moi. Moi, j'aurais plus la tête sous l'eau. Je sais pas si t'as vu le petit gif là qui circule. Qu'est-ce qu'on a d'autre? Alors je regarde. Coucou les garçons, bonne journée à vous. Pour moi, ça va être une petite journée tranquille au golfe du Luxembourg. Ça, c'est Aurore. Eric qui nous dit bonjour à toute l'équipe. À Verdun, il fait 14 degrés. Hello la team, belle journée en perspective. Courage à vous tous également. Ça, c'est Sylvia. Ça fait plaisir en tout cas de lire vos messages. Hello les garçons, belle journée à vous deux. Et bon café. Alors je regarde, ça c'est Evelyne qui nous envoie. Alors je sais pas si elle est en vacances, parce que la photo fait rêver. J'avoue que voilà, tu vois la mer.
1: Alors, je pense pas que ce soit des photos de vacances, mais en tout cas elle nous souhaite un bon mercredi. Prenez soin de vous.
0: Merci.
1: Pareil Evelyne.
0: Et Carole qui nous dit bonne journée à vous. Je suis déjà au boulot. Et courage. Merci en tout cas. Vous avez choisi Le Réveil Leur FM pour démarrer cette journée de mercredi. Julien Libet et Kota tout de suite. Voici Dis-moi où. Bienvenue.
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0: Dis-moi où sur la radio Lorraine. Dans quelques minutes arrive Miley Cyrus et tout de suite le rappel des titres avec Marco.
1: Et les salariés qui demeurent dans le flou chez Nestlé Waters dans les Vosges, alors qu'on dénombrait 4 prétendants rachats de 50% de l'entreprise en mars, eh bien 3 d'entre eux se sont retirés de la course ces dernières semaines. Le fonds d'investissement américain Platinum Equity serait le dernier en lice. Les salariés des usines vosgiennes sont dans l'attente d'une communication officielle, mais ils restent toujours sans la moindre certitude quant à leur devenir. Un homme de 38 ans entre la vie et la mort après un accident de trottinette, ça s'est passé lundi sur le secteur de Knutange. L'usager du deux roues a heurté de plein fouet une des piles du viaduc de la commune. Selon les derniers éléments, à l'arrivée des secours, il y avait des bouteilles d'alcool vide autour de lui. Pris en charge dans un état critique, le trentenaire a été héliporté vers le CHRU de Nancy. Une enquête a été ouverte. Enfin, lifting en vue pour l'hôtel de ville de Forbach. L'édifice va faire l'objet d'une rénovation qui débutera dès l'année prochaine. Ça s'étalera sur 4 ans. L'accent sera mis en priorité sur les performances énergétiques avant les aménagements intérieurs. Le montant des travaux est estimé à 5 millions d'euros.
0: Allez, 7h32, la météo pour aujourd'hui.
1: Avec du beau pour tout le monde, un grand soleil sur l'ensemble de la région et 30 degrés attendus pour les maxis.
0: Et on joue ensemble, attention, vous gagnez votre partie d'Escape Game. C'est pour 4 personnes au paddock à Amnéville-les-Thermes. Donc c'est au centre touristique d'Amnéville. Le paddock qui propose des soirées quiz, des soirées également. Vous pouvez faire du karaoké, il y a des soirées dansantes, il y a plein de soirées à thème en tout cas. Et ils ont un Escape Game qui s'appelle DeLorean Project. Vous avez envie de gagner cette partie, je vous rappelle le principe. Vous avez 60 minutes pour résoudre une énigme, c'est pour 4 personnes. Vous avez envie de jouer, c'est le Rewind, un disque qui tourne à l'envers, à vous de reconnaître l'interprète, chanteur, chanteuse.

0: donner la bonne réponse. Vous avez quelques minutes, là, 10 minutes pour envoyer la réponse. Facebook et Instagram officiel Leur FM. Et vous avez également le WhatsApp 0759 61 74 64. Bon, on vous a donné pas mal d'indices hein, depuis le début de la matinée. Marco.
1: Bah, Despacito, Louis.
0: On est bien.
1: C'est le prénom et le nom de la chanson. Il ne reste plus que le nom de famille.
0: À vous de le trouver. Je pense que là, en 30 secondes, vous allez pouvoir nous envoyer toutes vos coordonnées. Vous avez forcément la réponse sur eh bien, cet artiste que nous recherchons au niveau du Rewind. Dans quelques minutes, Miley Cyrus. Et on joue ensemble à 7h50.
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0: FM avec Joanne et Marco, partout en Lorraine. Que vous réservent les astres pour cette journée? Avant le retour de vos hits préférés, place à votre horoscope. L'horoscope du Réveil Nord FM.
1: Ça démarre avec les béliers, l'ambiance est sous pression, emportement, excès, disputes inutiles, revendications sont d'actualité. Les taureaux, des discussions avec vos proches s'amorcent, il va falloir accélérer vos activités. Gémeaux, les efforts que vous ferez aujourd'hui seront très constructifs à long terme. Cancer, vous disposez de nombreux atouts pour faire ce qu'il vous plaît, à condition cependant que vous restiez maître du jeu. Les lions, ne cédez pas à l'impulsivité, tentez de nuancer vos actes et vos paroles pour éviter les rivalités et les désaccords. Vierge, si le quotidien vous pose problème, attendez d'être en mesure de trouver des solutions pratiques qui vous permettront de réaliser bientôt vos rêves. Balance, le rythme de votre activité s'accentue aujourd'hui, vous accumulez les détails à gérer sans manquer d'efficacité et de précision. Scorpion, vous devrez composer avec une ambiance un peu frustrante, des contraintes ou des responsabilités à assumer. Sagittaire, c'est une journée constructive à condition de la prendre au sérieux. Capricorne, les projets d'avenir à deux sont toujours à l'honneur, mais nécessite un petit peu de temps. Verseau, un apaisement inattendu vient vous faciliter la tâche. Votre journée est de ce fait très sereine. Les poissons, pour terminer, le climat du jour vous emporte dans un tourbillon d'indépendance créative et solidaire. Très belle matinée avec nous sur Leur FM.
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1: Oui, le réveil, l'heure FM, il est 7h51, on est là, on est avec vous, on vous accompagne mercredi 17 juin aujourd'hui, les amis. On a des cadeaux à vous offrir et cette semaine sont des parties d'Escape Game du côté du paddock Amnéville, notre partenaire. Voilà, on les salue, toute l'équipe est vraiment très sympa. Vous avez testé le DeLorean Project et aujourd'hui on joue avec Alexandra qui est avec nous. Bonjour Alexandra.
2: Salut Alexandra.
3: Bonjour Johan, bonjour Marco.
1: Comment ça va Alexandra?
3: Bah ça va très bien.
1: Ça a l'air d'aller en tout cas en ce mercredi matin. Boulot ou pas boulot aujourd'hui?
3: Boulot, le matin.
1: Boulot, que le matin?
3: Voilà.
1: Bah ok, bah c'est bien. Vous faites quoi dans la vie Alexandra?
3: Je donne des cours particuliers.
1: Ah sympa.
3: De maths.
1: Sympa ça, un cours particulier de maths. Voilà. Bah là, en ce moment, en plus avec les examens, voilà.
3: Voilà, c'est ça, j'ai une petite pensée pour mes élèves qui passent l'épreuve là.
1: Ouais. Bon, allez, ça va le faire, on croise les doigts également pour eux. Est-ce qu'il y a eu déjà des situations catastrophiques où les élèves étaient vraiment très mauvais et d'un seul coup, ils sont arrivés en tête de liste, ils sont arrivés dans les trois premiers? C'est déjà arrivé ça ou pas?
3: Ah oui, c'est déjà arrivé.
1: Ça vend du rêve, ça, quand même. Hein. Tu te dis, hop, je suis en maths, je prends des cours de maths avec Alexandra, et bim, t'es dans les trois premiers à l'école. Bon,
2: et
1: ben ça c'est bien.
3: Les trois premiers, peut-être pas, mais ça remonte très, très bien.
1: Ah, c'est bien. Non, mais c'est vrai que.
3: Il suffit de mettre le doigt sur les petites choses qui vont pas.
1: Vous n'avez pas compris.
3: Ils ont compris, les notes, elles remontent. Hein.
1: Bah, c'est clair. Forcément. C'est clair. C'est clair. Et puis, voilà, là, c'est une attention particulière, puisque, voilà, on est que. Il n'y a que l'élève et le prof, et d'un seul coup, c'est vrai qu'on comprend un petit peu mieux. J'avoue, les cours particuliers, c'est vraiment efficace. Donc, vous êtes spécialisé dans les maths, Alexandra.
3: Oui.
1: Dans les maths. Bon, on va essayer de gagner cette partie d'Escape Game. Alors, l'Escape Game, des fois, justement, il y a des questions de logique, ouais. Des questions de maths dans
2: calculs,
1: les Escape Games, des trucs, des chiffres à trouver. Enfin, moi, je sais que j'aime bien les Escape Games. Je suis nul, mais j'adore. En tout cas, voilà.
2: Tu dis à tout le monde que tu restes enfermé, qu'on doit venir te chercher parce que t'arrives pas à sortir.
1: Au bout de 60 minutes, ils
2: disent.
1: Vérité
2: aux gens.
1: Au bout de 2 heures, ils disent, mais ils sont partis.
2: Parce
1: les
2: que
1: gens
2: nous,
1: qui
2: on sort tous et on te laisse toujours dedans, Jojo.
1: Mais je sais. Mais j'aime bien cette ambiance un petit peu particulière. C'est une partie d'Escape Game pour 4 personnes, Alexandra. On y va, on écoute le rewind, c'est parti. Donc, quel est cet artiste que nous recherchons, Alexandra?
3: Louis Fonsi.
1: Eh bah oui, Louis Fonsi.
2: Bah oui, facile.
1: Je crois qu'on n'a jamais fait un truc difficile dans le réveil de FM, jamais.
2: Non, on est le morning où on est le plus facile, on fait gagner le plus facilement les gens.
1: On fait ça, voilà. On fait ça pour vous, on fait ça pour nous, on aime vous offrir des cadeaux. Et ben voilà, c'est gagné Alexandra, rien de bien compliqué, parti pour 4 personnes. On emmène qui du coup à cette partie d'Escape Game?
3: On va faire ça avec les enfants.
1: Et ben voilà, ils vont être contents. Moi je sais que j'ai beaucoup aimé. C'est DeLorean Project. Il faudra
2: retour vers le futur.
1: Voilà, il faudra nous envoyer un petit retour simplement. Une fois que vous aurez testé DeLorean Project au paddock, il faudra m'envoyer un petit retour. Voilà, sur nos réseaux sociaux, en message privé, nous dire si vous avez aimé ou pas. Hein, ça peut arriver des fois qu'on n'aime pas. Mais voilà, on aime bien savoir un petit peu votre ressenti. Et ben bon courage en tout cas, Alexandra. Et puis à bientôt.
3: Merci. À bientôt.
1: Au revoir, Alexandra. Merci. Et puis, dans quelques minutes, attention, rien que pour vous, arrive Shakira avec Burna Boy.
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1: Bon, on est un petit peu en retard là, je vous avoue, il est quasiment 8h02. Désolé.
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1: Bon, Marco est mort de rire.
3: On est à 8h15, hein. Écoute.
1: Alors on est parti, le flash local tout de suite avec Marco.
3: C'est moi.
1: Bonjour Marco.
3: Bonjour Sean, bonjour à tous.
1: Un ramoneur condamné pour escroquerie sur le secteur messin.
3: Et pendant près de deux ans, entre 2023-2025, l'homme installé dans l'agglomération messine agit en toute impunité. Une vingtaine de personnes ont été escroquées, lâchant des avances à plusieurs centaines d'euros sans jamais avoir profité des services proposés. Le tribunal a rendu sa décision cette semaine. L'homme de 57 ans a été condamné à 10 mois d'emprisonnement assorti d'un sursis probatoire de 3 ans. 22 victimes vont être remboursées pour un préjudice total de près de 13 000 euros. Les salariés qui demeurent dans le flou chez Nestlé Waters dans les Vosges, alors qu'on dénombre encore 4 prétendants au rachat de la moitié de Nestlé Waters en mars, et bien 3 d'entre eux se sont retirés de la course ces dernières semaines. Le fonds d'investissement américain Platinum Equity serait le dernier en lice. Sur place, on assure que le nom du nouveau partenaire devrait toujours être dévoilé fin juillet. Les salariés des usines vosgiennes sont quant à eux dans l'attente d'une communication officielle sans la moindre certitude quant à leur devenir. Un homme de 38 ans entre la vie et la mort après un accident de trottinette. L'accident s'est produit hier sur le secteur de Knutange. L'usager du deux roues a heurté de plein fouet les piles du viaduc. Selon les derniers éléments, à l'arrivée des secours, il y avait des bouteilles d'alcool vide autour de la victime. Pris en charge dans un état critique, il a été héliporté vers le CHRU de Nancy où il a été placé en coma artificiel. Une enquête a été ouverte sur place.
1: Et lifting en vue pour l'hôtel de ville de Forbach.
3: Et l'édifice va faire l'objet d'une rénovation qui débutera dès l'année prochaine et qui devrait s'étaler sur 4 ans. L'accent sera mis en priorité sur les performances énergétiques, son isolation également avant les aménagements intérieurs. Le montant des travaux est estimé à 5 millions d'euros pour ce bâtiment né en 1971 et long.

0: petite photo, voilà, où on est habillé en surfeur. On est comme ça. Et tu avais lancé un défi, Marco.
1: Oui.
0: On verra, on va peut-être le lancer, ce défi. On s'est déguisé de temps en temps à la radio.
1: Ouais.
0: Faites-nous des propositions, tiens, pour la dernière semaine. Alors, c'est pas tout de suite, hein, ça sera mois de juillet, début juillet, en tout cas la dernière du Réveil Loire FM. Envoyez-nous, tiens, si, en message privé, si vous avez des petites propositions à nous faire, en quoi on pourrait se déguiser pour la dernière de la saison. Alors, mercredi 17 juin, on va parler des chansons qui ont cartonné un 17 juin et on va commencer avec cette chanson. C'est la chanson qu'on écoutait partout à la radio. En 94, 17 juin 1994, il y a 32 ans, Jimmy Cliff.
1: Oh, c'était bon ça. C'est très
0: bien. I can see clearly now, Jimmy Cliff. Il y a 32 ans, c'était la chanson. Voilà, je vous disais qu'on écoutait partout à la radio. On avait également MC Solar, Les Temps Changent.
1: Hey.
0: Ça s'est sorti le 17 juin 1997. Un tube qui est présent sur son album qui s'appelait Paradisiaque.

0: Cher, Paradis Secret, sorti le 17 juin 2016. Donc voilà, Paradis Secret de Jennifer, sorti le 17 juin 2016. Comme ça, vous savez tout sur les chansons qui sont sorties un 17 juin ou qui ont été numéro 1 un 17 juin. Vous restez avec nous, on parlera de l'IA qui nous dit qui va gagner la Coupe du Monde 2026. On en parle dans quelques minutes. Avant ça, Avicii avec Lay Me Down et Temper City, voici Self Aware.
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0: Mercredi 17 juin, on est parti. Hop, c'est le téléphone qui est tombé. On parlait de l'IA qui nous dit qu'il va gagner la Coupe du Monde 2026. On a vu un beau match hier de l'équipe de France.
1: On en parlait avec Bruno qui vient d'arriver, un très très beau match.
0: Belle période en tout cas pour l'équipe de France. Alors, les modèles d'IA, d'intelligence artificielle, s'amusent à prédire en fait... quelle est la nation, quel est le pays qui va gagner cette Coupe du Monde. Et là, il y a une IA qui place l'Espagne comme la grande favorite pour remporter la Coupe du Monde.
1: Oui.
0: Suivi de très très près par la France en principal challenger. Mmh. Le supercalculateur Opta qui lui nous dit que l'Espagne devrait normalement gagner cette Coupe du Monde. De son côté, la France mène le modèle Match Predict et s'impose en deuxième position. D'accord. Et enfin, l'Argentine et l'Angleterre compléteraient apparemment donc les places 3 et 4. Donc voilà, c'est les IA qui nous... Est-ce qu'on est bon là au niveau... Moi, j'ai pas suivi tous les matchs. Est-ce que par exemple l'Espagne a brillé ou pas? J'ai pas l'impression.
1: Elle a fait un pauvre 0-0 contre le Cap-Vert, l'Espagne. Mais bon, ça ne veut rien dire.
0: Ça veut rien dire de toute façon.
1: Par contre, si l'IA prévoit l'Espagne et la France en grand grand favori, le meilleur pronostic, donc c'est un homme qui a pronostiqué le vainqueur des quatre dernières coupes du monde. Il est juste à chaque fois.
0: À chaque fois, d'accord.
1: Et cette année, il a mis sa pièce sur les Pays-Bas.
0: Ok. Eh ben, on note tout ça. On verra bien, on fera le point à la fin de la Coupe du Monde sur cette Coupe du Monde 2026. En tout cas, voilà, hier, belle victoire pour la France, c'était
1: 3-1.
0: Donc voilà, belle victoire, beau match. Tout le monde a pris du plaisir à regarder aussi bien que les joueurs. Donc voilà, l'IA qui nous dit que la grande favorite serait l'Espagne et la France pour cette Coupe du Monde 2026. On croise les doigts, bien évidemment, en espérant que la France passe devant. Dans quelques minutes, Tame Impala, il y aura également notre point Foroute. Et puis on écoutera Martin Garrix avec Ed Sheeran tout de suite.
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2: À la 8h21, les ralentissements toujours présents entre Famec et Uckange. Soyez prudents, ça se passe sur l'A30. Dans le sens montant, on a des ralentissements également présents depuis Entrange en direction de la frontière. Ça coince toujours entre Basse-Renchen et Évrange. Sur le secteur de Villerue également. Et puis on a des ralentissements sur la traversée d'Algrange, toujours sur le réseau secondaire.
3: Allez, bonne route avec nous. Voici Tame Impala. 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

Le nouveau single de Martin Garrix avec Ed Sheeran. Alors j'ai une bonne nouvelle puisque Martin Garrix va sortir un nouveau duo. Là ça affole la toile apparemment. Un duo avec Madonna. Encore un petit peu de patience. À quasiment 8h27. Un petit coucou à Marjorie, à Claudine, à Evelyne, à Marie, à Sandrine, à Christelle. On a Isabelle, Brigitte, Gina, Serge, Angélique qui va nous retrouver sur nos réseaux sociaux officiels. Laure FM, merci en tout cas d'être avec nous en ce mercredi matin. On continue avec Katie Tunstall en souvenir.

0: Petit souvenir sur la radio Lorraine. Il est 8h30. On est parti. Le rappel des titres avec Marco.
1: Un ramoneur condamné pour escroquerie sur le secteur messin pendant près de 2 ans entre 2023 et 2025. L'homme installé dans l'agglomération agit en toute impunité. Une vingtaine de personnes ont été escroquées. Le tribunal a rendu sa décision cette semaine. L'artisan de 57 ans a été condamné à 10 mois d'emprisonnement assorti d'un sursis probatoire de 3 années. 22 victimes vont être remboursées pour avoir, lâché des avances de plusieurs centaines d'euros à cet homme-là. Le tout pour un préjudice total de près de 13 000 euros. Un homme de 38 ans entre la vie et la mort après un accident de trottinette, c'était à Knutange lundi. L'usager du deux roues a heurté de plein fouet une des piles du viaduc. Selon les derniers éléments à l'arrivée des secours, il y avait des bouteilles d'alcool vides autour de la victime. Il a été héliporté vers le CHRU de Nancy. Enfin, les salariés de Nestlé Waters dans les Vosges qui restent dans le flou, alors qu'on dénombra encore 4 prétendants au rachat de la moitié de l'entreprise en mars. 3 d'entre eux se sont retirés de la course ces dernières semaines. Il resterait que le fonds d'investissement américain Platinum Equity en lice. Les salariés des usines vosgiennes sont dans l'attente d'une communication officielle. Par contre, ils restent sans la moindre certitude quant à leur avenir.
0: Et on va parler de la météo pour aujourd'hui. Ça commence à briller là, ça commence à chauffer tout doucement, mais sûrement.
1: Et ça va monter jusqu'à 30 degrés avec un grand soleil sur l'ensemble de la région Lorraine aujourd'hui.
0: Alors on a encore plein de cadeaux à vous offrir tout au long de cette journée. Vous allez jouer tout à l'heure pour des entrées pour France Aventure à Neuville. Ça se passera entre 9h et 11h. Le 5 à la suite, on peut déjà s'inscrire. N'hésitez pas, 03 82 21 04 04. Principe très simple, 5 questions. Celui qui donne le plus de bonnes réponses repart avec le cadeau du jour. Et là, ce sont des entrées pour France Aventure à Neuville, histoire d'aller s'amuser pendant la période estivale, d'aller avec vos enfants. 2 entrées pour France Aventure à Neuville, c'est de l'Acrobranche en plein cœur du centre thermal et touristique d'Amnéville. 03 82 21 04 04 si vous êtes dispo tout à l'heure entre 9h et 11h et que vous souhaitez jouer au 5 à la suite. Lady Gaga, Alejandro qui arrive, Ori avec Soirée Mondaine et on fera un point sur l'horoscope.
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0: 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Que vous réservent les astres pour cette journée? Avant le retour de vos hits préférés, place à votre horoscope. L'horoscope du Réveil Nord FM.
1: Ça démarre avec les béliers, l'ambiance est sous pression, emportement, excès, disputes inutiles, revendications sont d'actualité. Les taureaux, des discussions avec vos proches s'amorcent, il va falloir accélérer vos activités. Gémeaux, les efforts que vous ferez aujourd'hui seront très constructifs à long terme. Cancer, vous disposez de nombreux atouts pour faire ce qu'il vous plaît, à condition cependant que vous restiez maître du jeu. Les lions, ne cédez pas à l'impulsivité, tentez de nuancer vos actes et vos paroles pour éviter les rivalités et les désaccords. Vierge, si le quotidien vous pose problème, attendez d'être en mesure de trouver des solutions pratiques qui vous permettront de réaliser bientôt vos rêves. Balance, le rythme de votre activité s'accentue aujourd'hui, vous accumulez les détails à gérer sans manquer d'efficacité et de précision. Scorpion, vous devrez composer avec une ambiance un peu frustrante, des contraintes ou des responsabilités à assumer. Sagittaire, c'est une journée constructive à condition de la prendre au sérieux. Capricorne, les projets d'avenir à deux sont toujours à l'honneur, mais nécessite un petit peu de temps. Verseau, un apaisement inattendu vient vous faciliter la tâche. Votre journée est de ce fait très sereine. Les poissons, pour terminer, le climat du jour vous emporte dans un tourbillon d'indépendance créative et solidaire. Très belle matinée avec nous sur Leur FM.
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0: Et le réveil, leur FM, voilà, ça se termine, les amis. Il est 8h51, on se donne rendez-vous demain matin pour de nouvelles aventures, 6h-9h. Marco, tu prends la relève avec Bruno qui vient d'arriver. Salut Bruno.
1: Salut Johan, salut Marco.
2: Salut Bruno.
0: On est parti donc pour le 5 à la suite et deux entrées pour aller à France Aventure Amnéville à gagner.
1: C'est ça, France Aventure Amnéville, 14 parcours d'acrobranche quand même. Hein. Ouais. 14 parcours, ça va du parcours pour à partir de 3 ans, le parcours piou-piou. Si vous pouvez croiser Marco. Et jusqu'au parcours extrême noir avec les tyroliennes. Il y a 12 tyroliennes différentes. Bref, c'est incroyable. Alors, ce qui est bien quand vous allez à France Aventure Amnéville, c'est que c'est durée illimitée sur les parcours. L'entrée, c'est durée illimitée. Espace pique-nique, vous pouvez venir avec votre repas. Il y a des snacks sur place aussi. Bref, les deux entrées, elles sont là. 03 82 21 04 04. Pour ce matin, il reste encore quelques places à prendre, Johan.
0: Et il vous reste 8 minutes, voilà, pour vous inscrire. 03 82 21 04 04. C'est le 5 à la suite qui démarre. Et puis moi, je vous retrouve à 13h pour les bons plans en Lorraine. Salut, tout le monde.
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0: Alors bonjour les amis, le 5 à la suite arrive juste après Vita et ça fait mal et un point sur l'actu.
1: Bonjour à tous. La température grimpe de nouveau. Une vague de chaleur débute aujourd'hui avec un pic annoncé pour dimanche, avec des pointes pouvant monter à 40 degrés dans certaines régions, notamment en Île-de-France, dans la région Poitou-Charentes et dans la vallée du Rhône. Et face à ce coup de chaud à venir, le ministre de l'Éducation nationale assure que les épreuves orales du bac prévues l'après-midi la semaine prochaine pourraient être reportées au cas par cas. Et c'est dans ce contexte que débute la deuxième journée des épreuves de spécialité du bac, des épreuves qui se déroulent uniquement en matinée. Plus de 530 000 élèves de terminale générale et technologique sont concernés. Éric Ciotti veut déposer une requête devant la Cour de justice de la République contre Philippe Tabarot. Le maire de Nice accuse le ministre des Transports de l'avoir insulté et menacé en marge d'une visite d'Emmanuel Macron dans la ville dimanche dernier. Cette version des faits est contestée par l'entourage de Philippe Tabarot, entourage qui assure qu'il a répondu à une nouvelle provocation de l'édile. Le patron de Total Energy devant la commission des finances de l'Assemblée nationale, il est entendu ce matin sur la fiscalité des multinationales et leurs bénéfices. Une audition alors que le groupe a publié son rapport annuel. Rapport qui révèle que Total déclare un quart de ses bénéfices dans la catégorie reste du monde, une catégorie jugée opaque par certains économistes. Malgré l'accord entre les États-Unis et l'Iran, Israël a frappé le sud du Liban à plusieurs reprises ce matin. Une annonce de l'Agence nationale d'information libanaise. Téhéran a pourtant répété à plusieurs reprises que le compromis conclu avec Washington devait inclure une cessation des hostilités au Liban où Israël divisait le Hezbollah. Et puis on termine avec un mot de sport, le football bien sûr, et les débuts réussis pour les Bleus. L'équipe de France a dominé hier soir le Sénégal pour son entrée dans la Coupe du Monde. Score final 3-1. Après une première période assez compliquée, les Français ont dominé la seconde avec un doublé d'Mbappé et un autre but de Bradley Barcola. Le prochain match pour nos Bleus, ce sera contre l'Irak lundi soir. Excellent début de matinée à tous.
0: Allez, si on entend parler de ces fameux 40 degrés pour dimanche, d'ici là, on aura quel ciel aujourd'hui en Lorraine, Marco?
2: Du beau sur l'ensemble de la région avec 30 degrés pour les maxis.
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0: Top départ dans quelques secondes pour le 5 à la suite. Comment ça va Marco aujourd'hui?
2: Très très bien.
0: C'est parti pour ce mercredi 17 juin, milieu de la semaine, journée des kids aujourd'hui, journée des épreuves du bac également. Voilà, si vous avez déjà planché, si vous êtes en mode révision pour les épreuves d'aujourd'hui, une pensée à ceux qui plongent déjà sur les sujets du bac. On est avec vous et cette parenthèse fraîcheur, on vous l'offre avec notre partenaire France Aventure Amnéville, deux entrées. On parlait tout à l'heure, Marco, de ces 14 parcours de partir de 3 ans. On peut emmener les bouts de choux, c'est ça qui est bien.
2: Et puis c'est l'idéal, sous les arbres, on ressent un peu moins la chaleur, on est au frais, on s'amuse en famille, entre amis. C'est peut-être le moment idéal pour aller passer un très très bon moment sur la cité thermale d'Amnéville.
0: Tyrolienne, tout ça au cœur de la zone de loisirs. Marco, comme tu viens de le rappeler, dans le bois de Coulanges, la fraîcheur est là. On vous enfile le baudrier et c'est parti pour des aventures dans les arbres avec France Aventure Amnéville. On a eu déjà deux beaux gagnants cette semaine, Delphine lundi, hier Sylvain a gagné avec une seconde d'avance. Aujourd'hui on va jouer avec Rachel, avec Mohamed, avec Sébastien. On va aller aux quatre coins de la région, il reste deux petites places. Tiens, si vous voulez vous inscrire, 03 82 21 04 04 Vita, ça fait mal et on a la première candidate dans la foulée.
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1: C'est le 5 à la suite sur leur FM, la radio Lorraine, 9h06. On a la première candidate, Marco, de cette journée. C'est Rachel. Bonjour Rachel.
2: Salut Rachel.
3: Salut Marco, salut Bruno.
1: Rachel concentrée, première candidate aujourd'hui. Alors Marco, Rachel, elle est prof. Prof, et tu as déjà commencé les corrections des copies de certaines épreuves, c'est ça Rachel?
3: C'est ça, ouais.
1: Bon, le niveau est bon cette année, ça dit quoi Rachel?
3: Ah bon, on peut pas trop dire, hein. Je dirais toujours dans la moyenne, plus ou moins, mais on peut pas trop dire.
1: Et c'est vrai qu'avec le ministre là, qui disait attention aux fautes d'orthographe cette année, bon toi t'en vois passer quand même, ouais. Ou pas?
3: Bah moi j'étais surtout sur de l'oral ou sur de l'écrit, de la gestion, donc comme c'est des chiffres, on les voit un peu moins passer que sur des copies vraiment plutôt littéraires ou rédactionnelles en fait.
1: T'es sévère, t'es la prof sévère toi Rachel, ou t'es en train de te dire ouais, le pauvre il est tétanisé ou...
3: À l'oral, non, je mets plutôt à l'aise. Je suis plutôt à l'aise. On n'est pas là, franchement, pour casser les candidats qui quand même se sont préparés. Après, le stress quelquefois, c'est que, mais voilà, on note une prestation globale. Donc, je mets à l'aise.
1: Tu sais que Marco et moi, on aime bien casser les candidats à l'oral. Ça tombe bien, on en a 5 chaque matin, non, Marco. Et la première, c'est toi.
3: Oui, je sais. Ah ouais, non.
1: Les rôles sont inversés ce matin.
3: Comment ?
1: Non, les rôles sont inversés ce matin. C'est nous le jury, c'est toi la candidate, et on t'offre 2 invitations à France Aventure Amnéville pour aller tester donc les parcours accrobranches. 14 parcours du très facile au très difficile. On va poser, Marco, ces 5 fameuses questions, Rachel.
2: Effectivement, pour toi, Rachel, une voix de personnalité à identifier, une question de culture générale, des paroles de chansons à compléter, une question sur la Lorraine et une question bonus.
1: Rachel, c'est parti. Mmh. Chrono déclenché. D'accord. Rachel, dis-moi, à qui est cette voix ?
0: Coucou, c'est qui ?
4: Je ne comprends pas pourquoi je ris comme ça. Non, jeune femme, une princesse, très distinguée, princesse. Il va la troncher comme là, il va être en goût, voilà. Bon. Et après, il y a des ennuis.
1: Allez, on passe.
0: La question culture générale.
1: Au billard américain, Rachel, de quelle couleur est la boule numéro 8 ?
3: Noir.
0: Prends ton micro et chante.
1: Donne-moi la suite de cette chanson, Rachel, dès qu'elle s'arrête.

0: je la connais. Hein. On passe, tant pis.
1: On passe.
2: T'es sûr d'être Lorraine?
1: En quelle division a été promu le club de football du Metz APM dimanche? Est-ce que le club a été promu en National 1, en National 2 ou en National 3?
0: En 1.
1: En 1. C'est noté. Dernière question.
2: Le qu'est-ce qu'on mange?
1: Quel gâteau alsacien très connu est cuit dans un moule haut doté d'une cheminée centrale?
0: Google.
2: 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Qui réussira le 5 à la suite sur le FM?
1: Le fameux Kouglof. Qu'est-ce que... Alors...

0: Moi j'aime bien le coup glace.
1: Ah, c'est très bon, j'adore.
0: Avec les petits raisins secs là, le sucre glace au-dessus. Tu nous dis, Rachel?
2: Non, pardon, je disais que c'était bon, mais c'est un peu calorique. Hein.
0: Ouais. C'est calorique, mais ouais. On s'en fout.
1: Gras, c'est la vie.
0: Et voilà. Non, on devrait pas s'en voir. Avec modération, on va dire. Voilà, bon petit morceau de couleur.
2: Comme l'alcool.
0: C'est exactement. Bon, allez, c'est parti. Première question, Rachel n'a pas deviné la voix de cette célébrité, Marco.
1: Effectivement, femme de théâtre, femme de cinéma également, femme remplie d'humour, on l'adore. C'est Anémone.
0: Anémone, elle connaissait pas la modération, hein, sur
1: cet extrait-là.
0: Elle
1: avait oublié la modération, elle.
3: Ah ouais.
1: C'est sur un plateau télé où elle était, elle a fait un peu la fête avant.
0: Elle a été, voilà,
1: un petit peu beaucoup, ouais.
0: Bien.
1: Au billard américain, de quelle couleur est la boule numéro 8? Facile, c'était la boule noire. C'est une bonne réponse. Ça fait un point, Rachel. Julia Doré, nous, 2020.

0: Eh oui, nous on s'en fout de tout, les paroles de Julien Doré.
1: Je savais par contre.
0: Ah bah voilà, ça remonte à 2020. La division dans laquelle a été promu le club de football du Metz APM dimanche, c'était encore un très très beau succès pour la ville de Metz. Ce n'est pas la Nationale 1, mais la Nationale 2 pour le club de Metz. C'est historique, c'est une première. Et c'est l'équivalent de la 5e division. Et puis, le qu'est-ce qu'on mange? Le gâteau alsacien très connu, cuit dans un moule haut doté d'une cheminée centrale. C'est bien sûr le Kouglof. Ça fait 2 points, Rachel.
2: C'est ton deuxième point, le Kouglof, ce matin, Rachel. Bonne journée.
1: Bonne journée, à bientôt.
2: Salut Rachel, et sois pas trop sévère avec les candidats et les candidates.
1: Non, jamais.
2: Pour ces épreuves 2026. Sur leur FM, la Radio Lorraine, la suite en musique. Alors on va s'intéresser au trafic. Évidemment, dans quelques petites minutes, vous saurez tout sur les bouchons, ralentissements, accidents, contrôle de vitesse. Teddy Swims arrive. Mister Know It All. Et Jabberwocky, session souvenir avec Photomaton sur leur FM, la Radio Lorraine.
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2: Marco, l'état du trafic à 9h17 en Lorraine, ça dit quoi?
3: On a toujours des ralentissements entre Caen, Geffamec sur la 30 et puis sur la 31 pour remonter vers le Luxembourg. Ça reste compliqué depuis Zouftion direction la frontière, soyez prudents.

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1: C'est bon, ça, ça prend pas une ride Jabberwocky avec Photomaton. Vous écoutez leur FM, la radio Lorraine, 9h25. Marco, on est pile à l'heure. Pour le deuxième candidat de cette matinée, Mohamed est avec nous. Bonjour Mohamed.
2: Salut Mohamed.
3: Oui, bonjour à tous. Salut la team.
1: À Folquemont en Moselle, comment ça va aujourd'hui Mohamed? Est-ce que la journée a bien commencé?
3: Elle a super bien commencé. On attend le soleil.
1: Ok. On attend le soleil. Ah bah, nous, on l'a déjà sur le nord de la région. Là, on est encore un peu dans le brouillard à Folquemont.
3: Un peu.
1: Ok, un peu. T'es prof, toi, dans la vie, Mohamed, prof d'anglais, c'est ça?
3: C'est bien ça.
1: Ok, on arrive sur la fin de cette année scolaire. T'as des choses à préparer, toi? Brevet, correction, surveillance d'épreuves?
3: Oui, on a tout ça. Brevet, non, bah, on n'a pas... En anglais, on n'a pas de correction à faire, mais on est là pour les surveillances et pour rassurer les élèves.
1: You are here to survey the elves and to make them
3: exactly.
1: Quiet, to write...
3: My Taylor, exactement.
1: On a écorché les oreilles de Mohamed avec notre anglais de CP. Mohamed, deux invitations.
3: Oui.
1: France Aventure à Amnéville pour aller faire de l'acrobranche sur une des 14 pistes, un des 14 parcours de France Aventure à Amnéville. C'est le cadeau que tu peux décrocher aujourd'hui. Alors le score à battre, c'est 2 points Marco.
2: Effectivement, c'est 2 points Mohamed, et pour cela, il faut répondre correctement 5 questions avec cette voix de personnalité à identifier. La question de culture générale, les paroles de chansons complétées, la question sur la Lorraine et la question bonus. Bonne chance Mohamed.
1: Allez, c'est parti. Merci. Mohamed, le questionnaire commence maintenant. Dis-moi qui parle.
4: Coucou, c'est qui ?
5: Tu l'as appris comme ça sur des terrains vagues. On a très vite vu que ce mec-là, il avait quelque chose de différent avec le ballon. C'était un génie du football, mais en plus hyper altruiste et toujours au service du jeu. Donc c'était un régal de jouer avec lui. Moi, dès que je lui mettais le ballon, ça revenait. Et avec Christophe Dugarry, on formait ce trio à Bordeaux, le trio qui a très très bien marché parce qu'on sentait bien le football tous les trois.
1: Qui parlait, moi?
3: Bichente Lizarazu.
4: La question culture générale.
1: Avec combien de dés joue-t-on au Yams?
3: 2 dés.
4: Prends ton micro et chante.
1: La chanson va s'arrêter, Mohamed. Il faut me donner la suite.

0: Est-ce qu'on a la suite ou pas?
1: On n'a pas.
2: T'es sûr d'être Lorrain?
0: Quel hypermarché va voir sa vente actée sur le secteur de Bar-le-Duc? Est-ce que c'est l'enseigne Auchan, Leclerc ou Carrefour?
1: Auchan.
0: Tu me dis Auchan, la question mystère à présent pour toi Mohamed.
2: La question, série TV.
0: Sous quel nom Sarah Michelle Gellar se bat-elle contre les vampires?
1: Sarah Michelle Gellar, c'est Buffy.
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0: Buffy. Voilà un mot facile à dire en anglais, Marco. Buffy.
3: Ouais, Buffy.
0: Buffy. Ok. Buffy. 5 questions, 5 réponses de Mohamed. Tu vises combien de points, Mohamed? Combien de bonnes réponses à ton avis?
1: Peut-être 3,
0: ça te ferait passer en tête 3. Devant Rachel, on va voir tout de suite si tu prends un point. Oui, point pris Marco sur la première question.
3: Effectivement, avec la voix d'un sportif culte de l'histoire du football français, notamment champion du monde 98, vainqueur de l'Euro 2000, très grand joueur de Bordeaux et du Bayern de Munich, c'était Vicente Lizarazu.
4: Tu l'as appris comme ça sur des terrains vagues. On a très vite vu que ce mec-là...
0: Vicente Lizarazu, un point.
3: Un point, c'est parti. Avec combien de dés joue-t-on au Yams? Alors tu nous as dit 2. Mohamed, il en manque pour jouer au Yams. C'est 5 dés.
0: 5 dés le Yams.
3: 5 dés. Pierre Bachelet, les corons 1982.

0: les hommes, les mineurs de fond pour ce grand classique de Pierre Bachelet. L'hypermarché qui va voir sa vente actée sur le secteur de Bar-le-Duc. Tu nous as cité l'enseigne Auchan. C'est une bonne réponse. Oui. Auchan qui va donc céder sa place à Leclerc. Justement, c'est Leclerc qui va emboîter le pas. Et puis, sous quel nom Sarah-Michel Guélard se bat-elle contre les vampires? C'était les soirées d'M6. Hein. Ça marchait très très fort dans les années 90, début 2000. Et effectivement, c'était Buffy contre les vampires.
1: On a combien de points?
0: Et ça fait 3 points pour Mohamed.
1: Ça fait 3 points, Mohamed, 3 points. Tu passes devant Rachel. Pour l'instant, tu mènes le jeu. On te propose de rester bien à l'écoute sur leur FM. Il y a encore 3 candidats devant toi. Mais t'es plutôt bien placé, on va dire. Mohamed, bonne journée.
2: Et merci la team. À bientôt.
1: Salut Mohamed. À tout à l'heure, peut-être, sur leur FM. Voici Manon Lisa, la sensation chanson française de ce mois de juin 2026. La belle histoire du petit pêcheur. On se retrouve juste après sur leur FM.

0: Merci d'avoir choisi leur FM. On continue cette matinée ensemble. Je souris sous les étoiles. Avec un extrait de l'album Fête foraine signé Christophe Maé La Lune. Troisième candidat pour le 5 à la suite dans quelques petites minutes sur leur FM. Encore deux petites places à prendre pour battre les 3 points de Mohamed et partir avec la personne de votre choix à France Aventure Amnéville pour faire de l'acrobranche.
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1: 9h45, déjà le troisième candidat. Marco, on reste en Meurthe-et-Moselle, on part à Marbache pour le 5 à la suite avec ses 3 points à battre. Sébastien est avec nous. Salut Sébastien.
2: Salut Sébastien.
3: Salut Bruno.
1: Et Marco. On est là tous les deux, Sébastien.
3: Marco, oui,
2: exactement. je suis remplaçant, sur le banc.
1: C'est le 50-50 de cette émission. Comment ça va Sébastien aujourd'hui?
3: Bah, ça va bien
1: avec vous. Ok, t'as quel temps à Marbache près de Nancy là?
3: Donc on peut passer une bonne journée.
1: Parfait. Acrobranche, t'as déjà testé? T'es fan?
3: Non, jamais, mais je l'offrirai à mes petits
1: neveux. Ah bah, bonne idée ça. Ouais. Bonne idée, ils ont quel âge?
3: Ils ont entre 10 ans et 17 ans,
1: 18
3: ans environ.
1: Entre 10 et 17. Bon, en tout cas, ça commence à 3 ans. Ça commence à 3 ans jusqu'à l'âge adulte, jusqu'à pas d'âge. Pour France Aventure à Amnéville, 2 invitations. Chapeau, hein, de jouer pour tes neveux. T'es un top tonton, Sébastien. Rien que le fait de jouer, voilà, et de défier le chrono, parce que c'est ce qui va t'arriver, eh bien, c'est pas mal. Marco, 5 questions pour Sébastien. Score à battre?
2: 3 points. Effectivement, et pour toi Sébastien, il y aura une voix de personnalité à identifier, une question de culture générale, des paroles de chansons à compléter, une question sur la Lorraine, une question bonus.
1: On y va Sébastien.
3: Oui.
1: C'est parti. C'est parti, première question, qui parle?
0: Coucou, c'est qui?
4: Desroches, saison 1, épisode 1, 2, 3, 4, c'est fait. Alors Desroches, saison 2, ça commence, et pour ça, on a besoin de vous. On aimerait vraiment savoir qui vous avez envie de voir sur mon canapé.
1: Qui parlait Sébastien? Allez, il faut une réponse.
3: Christine Bravo.
0: La question culture générale.
1: Sébastien, de quelle couleur est le soldat dans le conte musical de Louis Chédid?
3: Rouge.
1: Rouge, la chanson va s'arrêter, Sébastien, une fois la suite.
0: Prends ton micro et chante.

0: Alors.
1: Alors.
0: On parle à son. C'est quoi la chanson? J'ai pas entendu bien.
1: Eh ben on passe. Non,
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1: Sébastien, pour qui la ville de Vendeuvre va-t-elle organiser des formations à la circulation suite à de nombreuses incivilités? Est-ce que c'est pour les conducteurs de trottinettes, les conducteurs de moto 125 ou les cyclistes?
0: Alors, je dirais les
1: trottinettes, moto ou cyclistes. Cyclistes. Allez, dernière question pour toi, Sébastien.
2: Mets tes baskets.
1: Quelle équipe du tournoi Destination a la rose pour emblème?
0: L'Angleterre.
2: 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Qui réussira le 5 à la suite sur leur FM?
1: Angleterre, le 15 de la rose, Angleterre, ça sonne bien en tout cas. T'as eu un petit problème sur la chanson, Sébastien?
0: Ah oui, j'ai pas tout compris.
1: Grand classique de la chanson française signé Jean-Jacques.
0: Mal,
1: ouais, c'est ça. C'est ça. Allez, première voix. Est-ce que c'est Christine Bravo, Marco, qu'on a entendu?
3: Ah non, pas du tout, pas du tout. C'est la voix d'une journaliste d'investigation qui a été présentatrice du JT sur France Télé et qui aujourd'hui présente Complément d'enquête avec toujours des enquêtes très pointues, très minutieuses. Elle lâche pas. Hein. C'est un vrai piranha. Ouais. Quand elle veut aller au bout de l'info, elle y va. Ah, elle s'appelle Élise Lucet.
4: Desroches, saison 1, épisode 1, 2.
1: On peut dire qu'elle est redoutée 4, des politiques, des grands dirigeants du CAC 40. Hein, aussi,
3: ouais. Elle a pris un peu le, entre guillemets, le rôle qu'avait Anne Sinclair à l'époque.
1: Anne Sinclair, oui, c'est bon.
3: Cette crainte, voilà, quand on arrivait sur le plateau de 7 sur 7, les politiques faisaient pas trop les malins face à Anne Sinclair.
1: Allez.
3: Ça marche un peu comme ça pour Élise Lucet. La couleur du soldat dans le conte musical de Lou Chédid, alors il est pas rouge. Et il est presque. Il est rose.
1: Le soldat rose était la bonne réponse.
0: Oui.
1: Dommage.
3: Jean-Jacques Goldman repart en 1985 avec Je te donne.

0: Et l'humour et l'amour sont nos trésors. La suite des paroles de ce grand classique de la chanson française. On passe à la question sur la Lorraine. Pour qui la ville de Vendeuvre va-t-elle organiser des formations à la circulation? Suite à de nombreuses incivilités, ce ne sont pas pour les cyclistes ni pour les motards qui conduisent un 2 roues 125, mais bel et bien pour les conducteurs de trottinettes. Trop d'accidents, trop d'incivilités.
1: Ah oui.
0: Et beaucoup de personnes qui circulent sans casque également.
1: Pas assez de protection. Ça, tu fais bien de le signaler, Marco. Et trottinettes électriques doivent aussi être assurées.
0: Voilà. Et puis, elles doivent pas dépasser une certaine vitesse, parce que t'as des trottinettes qui roulent à jusqu'à 110 km/h pour certaines. Donc, c'est des engins assez fous. Et puis, l'équipe du tournoi des 6 nations rugby qui a la rose pour emblème, c'est bien sûr l'Angleterre. Le 15 de la rose, ça fait un point. Sébastien, sauve l'honneur.
1: Bonne journée, Sébastien.
2: Merci beaucoup. Au revoir.
1: Salut. Bonne journée à toi. À Marbache, où tu nous écoutes sur lorfm.com, sur le DAB également. Et puis, sur l'appli. Voici Mickey, ça pique un peu quand même. Il reste de la place pour vous. 5 à la suite. Inscrivez-vous maintenant. 03 82 21 04 04. Prochain questionnaire, 10h05.
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0: Laure FM, la radio Lorraine, Bruno Mars pour la suite. Merci d'avoir choisi Laure FM, on est là avec I Just Might. Jusqu'aux infos de 10h qui seront présentées comme depuis lundi par Clémence Lobary. Elle se prépare, Clémence, pour un point complet sur l'actu. Et puis juste après, on ouvre la deuxième heure de ce 5 à la suite.
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0: Lore FM, la radio Lorraine, 10h, l'info, Clémence Loubary et Sound of Legend pour le retour des hits.
1: Bonjour à tous. Du monde pour voir la victoire de l'équipe de France de football. 14 millions de téléspectateurs ont regardé l'entrée en lice des Bleus dans le Mondial. Les Français qui ont battu hier le Sénégal 3-1. Prochain rendez-vous, France-Irak lundi soir à Philadelphie. Au programme aujourd'hui, l'entrée en compétition du Portugal qui affronte à 19h la République démocratique du Congo. Autre beau duel en vue, celui entre l'Angleterre et la Croatie. Coup d'envoi à 22h. Dans le reste de l'actualité, nouveau coup de chaud sur la France. Météo France prévoit de franchir la barre des 40 degrés dimanche dans plusieurs régions. Le ministre de l'Éducation nationale assure que les épreuves orales du bac prévues l'après-midi la semaine prochaine pourraient être reportées au cas par cas. Edouard Geffray qui assure que les élèves seront prévenus vendredi au plus tard. En ce qui concerne les écoles maternelles et primaires, des adaptations pourront également être mises en place. Yael Braun-Pivet veut avancer rapidement sur la loi intégrale contre les violences sexuelles. La présidente de l'Assemblée nationale s'exprimait ce matin sur BFM TV après la mort de Liana dans le Gers. Elle souhaite inscrire la proposition de loi dès le mois de septembre. Cet incident dans la Manche, une frégate russe a lancé des tirs de semonce en direction d'un yacht. Le ministère russe de la Défense affirme que le bateau s'approchait dangereusement du bâtiment militaire. Personne n'a été blessé. Le ministère britannique de la Défense a ouvert une enquête pour comprendre au mieux les circonstances de cet incident. Dernière journée pour le G7 à Évian, avec au programme aujourd'hui une session de travail consacrée à la sécurisation de l'intelligence artificielle. À cette occasion, la France a invité plusieurs leaders de la tech mondiale. Et pour conclure ce sommet, un dîner est organisé à Versailles en présence notamment de Donald Trump. Et puis les versements arrivent depuis hier. L'aide aux grands rouleurs de 100 euros promise par le gouvernement. Le guichet mis en place face à la hausse des prix des carburants a ouvert le 27 mai dernier. Mais des délais de traitement supplémentaires ont été nécessaires. Conséquence notamment d'un afflux important. Sachez que 900 000 Français en ont fait la demande. Excellente matinée à tous.
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0: lui avec Life.
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0: Deuxième heure de cette partie de 5 à la suite, on vous offre vos entrées à France Amnéville Aventure Acrobranche. 14 parcours, du plus simple au plus difficile. Il y a des tyroliennes dans tous les sens, espace pique-nique pour vous accueillir en famille. Deux invitations peut-être, Marco, peut-être, dans la poche de Ludivine Dillange. Salut Ludivine.
2: Salut Ludivine.
3: Salut Bruno.
0: Et Marco est là aussi pour te poser les questions. Ma chère Ludivine, ambulancière hein, dans la vie, c'est ça ?
3: Auxiliaire ambulancière, oui, c'est ça.
0: Auxiliaire ambulancière, comment a démarré ta journée, Ludivine ?
3: Bah, très bien, il y a du soleil, donc ça va.
0: Ouais, ok. T'as regardé le foot, toi, hier, le match des Bleus ?
3: Non, j'étais au badminton et du coup, quand je suis rentrée le soir, c'était la fin.
0: C'était au badminton. Ok, championne de badminton.
3: Okay. Championne, non, pas trop, mais.
0: Ah, t'aurais pu dire oui, effectivement, oui, je suis classé, classement au badminton. Bref. Allez, c'est parti, Marco, pour de l'acrobranche, peut-être pour Ludivine. 5 questions pour ça. Alors, le score à battre, Ludivine, on est pas mal, hein. Il faut quand même un peu de concentration. 3 points, Marco?
2: Oui, 3 points à battre, et pour les battre, hein, ces 3 points, il faut répondre à ces 5 questions. Ma chère Ludivine, elle va commencer par la voix de personnalité à identifier, la question sur la Lorraine, la question bonus, la question de culture générale et des paroles de chansons à compléter. Bonne chance.
0: On y va, Ludivine. Ludivine, c'est parti, dis-moi, oui, qui parle ?
1: Coucou, c'est qui ?
4: Le journal, la presse papier, c'est quand même, c'est toujours, ça représente un peu la violence du monde, tu sais, il y a toujours quelque chose de... C'est un peu dur là en ce moment, vous allez en parler Anne, il y a une actualité qui est quand même un peu en souffrance. Ce qui est important... Oui bon, c'est pas tout à fait bien déchiré, c'est pas grave.
3: Je sais pas du tout.
1: La question culture générale.
0: Ludivine, selon l'expression, où a-t-on l'estomac quand on a très faim ? Quand on a très faim,
3: l'estomac...
0: où a-t-on l'estomac selon l'expression ?
3: On a la dalle.
1: Prends ton micro et chante.
0: Ludivine, la chanson va s'arrêter, donne-moi la suite. Puis-je me perdre

0: idée, Ludivine ?
1: Du tout.
2: Okay. T'es sûr d'être Lorraine ?
0: Ludivine, quelle nouvelle offre est proposée depuis lundi dans les centres hospitaliers d'Épinal et de Remiremont dans les Vosges ? Est-ce que c'est un parcours public d'assistance médicale à la procréation ou un nouveau centre anti-tabac ou encore un parcours de balnéothérapie ?
1: Dis-le, un parcours anti-tabac.
0: Dernière question pour toi, Ludivine.
2: La question rockstar.
0: Combien de nuits par semaine sont chantées par le groupe Indochine ? Indochine, combien de nuits par semaine ? Ludivine, une petite idée ?
1: 3 nuits par semaine.
2: 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Qui réussira le 5 à la suite sur leur FM ?
0: Il y avait l'accent de la victoire dans cette réponse. 3 nuits par semaine, ça t'est revenu d'un coup, j'imagine.
1: Oui, oui, bah, parce que j'essaie de chanter la chanson dans la tête.
0: 3 nuits par semaine, on va mettre le refrain, ça sent bon, la bonne réponse, tout ça. Ok, Ludivine, première voix, pas du tout inspirée, Marco, hein, pour la voix.
3: Non, et pourtant.

0: C'est une voix qui est assez reconnaissable parce qu'on l'entend beaucoup à la télévision. Elle présente par exemple l'émission Les Traîtres. Vous l'avez comme jury dans La France, un incroyable talent. C'est un magicien de renom. Il est très très grand. Elle présente La Roue de la Fortune aussi. Enfin, on n'arrête plus. C'est Éric Antoine.
1: Le journal La Presse Papier, c'est quand même, c'est toujours ça.
2: Éric Antoine, tu vois qui c'est, Ludivine?
3: Oui, je vois qui c'est.
0: Non, mais il fait plus de présentations que de magie. Je crois que la magie, il a refermé la boîte de Gérard Majax, il a tout rangé.
2: Le kit.
0: Il a dit maintenant, c'est bon, j'ai La Roue de la Fortune et trois autres émissions, c'est bon, on peut mourir tranquille. Il est partout. Selon l'expression, où a-t-on l'estomac quand on a très faim? Alors oui, on a la dalle quand on a très faim, mais où? On cherchait un lieu, ma chère Ludivine, selon l'expression. Eh bien, on a l'estomac dans les talons.
2: Expression pour dire on a faim, on a l'estomac dans les talons.
0: Tout simplement. Lui incolore dépassé, c'était en 2025.
4: Je suis dépassé par le temps, je ne pense plus comme avant. J'ai besoin de prendre l'air, je veux rejoindre la lumière.
0: Je veux rejoindre la lumière.
2: Je veux rejoindre la lumière.
0: Un des gros cartons de l'année 2025, Lui incolore. Quelle nouvelle offre parle-t-on sur les centres hospitaliers d'Épinal et de Remiremont dans les Vosges depuis lundi? Alors ce n'est pas pour un nouveau centre anti-tabac, ce n'est pas non plus pour un parcours de balnéothérapie, mais c'est bien un parcours public d'assistance médicale à la procréation qui est proposé sur place.
2: Ok.
0: Et on va essayer de pousser à... Voilà, à faire des enfants sur le département vosgien. Et puis, combien de nuits par semaine sont chantées par le groupe Indochine? C'est bien sûr 3 nuits par semaine.
3: Elle va aller mieux de la vie, celui-là, parce que ma sœur, elle adore Indochine.
2: Ta sœur est fan d'Indochine. Bah, on écoute le dernier, tiens, sur leur FM en ce moment. Nouvel extrait de l'album Babel Babel. On a combien de points?
0: Un petit point.
2: Un petit point. On te laisse tranquille au volant conduire les malades à l'hôpital ou ailleurs. Ludivine, bravo pour ce que tu fais. Bonne journée avec nous.
0: Salut Ludivine.
3: Merci beaucoup.
2: Salut Ludivine.
3: Bon courage à tous mes collègues et un gros bisou à mon mari, à ma famille et à tout le monde quoi, qui m'écoute quoi.
2: Parfait tout ça. Beaucoup de monde autour de toi, beaucoup de proches, c'est la famille tout ça. Alors FM, la suite en musique, David Guetta, Jennifer Lopez, Save Me Tonight et puis Philippine Lavray, Le Souvenir, Libre à deux sur leur FM.
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2: 5 à la suite, dernier candidat ou dernière candidate dans quelques minutes. Auparavant, Marco, ça roule comment ce matin en Lorraine?
3: Et c'est toujours le même problème entre Cange et Famec, travaux de circulation, des portions autoroutières réduites et forcément de gros bouchons. Ça dure depuis quelques semaines maintenant, ça se passe entre Cange et Famec. Prudence.

0: Philippine Lavray sur Lore FM coup de cœur.
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0: 5 à la suite, on a été aux quatre coins de la région. On peut le dire vraiment ce matin, Marco. On a ouvert le jeu à Thierville-sur-Meuse, ensuite Folquemont, ensuite Marbache. On a joué à Illange et là on part à Jarny. On a une belle carte de la Lorraine ce matin. On est chez Alexandra. Salut Alexandra.
2: Salut Alexandra.
3: Salut, vous allez bien?
0: Ça va très super, bien. Alexandra, ça a l'air d'aller bien, toi aussi. Qu'est-ce que tu fais de beau aujourd'hui?
3: Oui, nickel. Bah, un peu de travail aujourd'hui, et puis sinon, pas grand-chose. Tranquille grand aujourd'hui.
0: Okay. On profite du soleil du côté de Jarny, c'est ça?
3: Ouais, c'est ça, exactement.
0: Ok, parfait. La belle ville de Jarny, en Meurthe-et-Moselle, Alexandra. Deux invitations pour aller à France Aventure, à Amnéville. Est-ce que tu as déjà enfilé le baudrier chez notre partenaire, ou pas?
3: Pas du tout, ça serait une découverte pour le coup.
0: Amnéville, on n'est pas loin de Jarny, dans le bois de Coulanges, là, la belle zone de loisirs pour aller faire de l'acrobranche, 14 parcours à partir de 3 ans. Tu peux emmener, je sais pas si t'as des enfants, des nièces, ou quelqu'un d'autre d'ailleurs. Si tu gagnes, tu vas avec qui?
3: Bah, avec mon conjoint et les petites.
0: Ça peut être sympa. Ça peut être très sympa de faire ça en famille, parcours à partir de 3 ans. Les parcours piou-piou, les plus faciles. Alexandra! Marco est à côté de moi, on va te poser 5 questions. Marco, concentration pour Alexandra.
2: Ah oui, concentration, parce qu'il y a 3 points, c'est le score à battre pour remporter tes places d'acrobranche. Pour cela, il faut performer sur le questionnaire que voici. 5 questions pour toi avec une voix de personnalité à identifier, la question de culture générale, les paroles de chansons à compléter, la question sur la Lorraine et la question bonus. Bonne chance.
0: Allez, rien ne va plus Alexandra. Chrono lancé, dis-moi qui est cette voix.
1: Coucou, c'est qui?
4: Et puis un soir, il y a un type qui est arrivé, qui nous a regardé, qui s'est marré, qui est venu nous voir à la fin du spectacle et qui nous a dit « Je vous aime bien, vous m'avez fait marrer. J'ai une émission l'année prochaine qui s'appelle Fiesta, je voudrais vous engager. » Et ben, ce type, c'était Patrick Sébastien. Ce type, c'était un prince qui a un peu changé notre destin.
3: Alors là...
0: Alexandra, une petite idée ou pas?
3: Pas du tout.
0: Allez, on passe.
1: La question culture générale.
0: Alexandra, à quelle fréquence se produit un événement biennal?
3: Deux fois par an.
0: Deux fois par an. La chanson va s'arrêter. Alexandra, donne-moi la suite.
1: Prends ton micro et chante.
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0: Je ne sais pas les paroles.
1: T'es sûr d'être Laurel?
2: Alexandra, combien de séances de cinéma en plein air sont prévues à Metz cet été? 8, 18 ou 28?
0: 18.
2: 18, ok, dernière question pour toi Alexandra. Question mystère.
1: La question jouet du grenier.
2: Dans un célèbre livre de contes, quel enfant plante le haricot magique?
0: Jacques.
1: 9h, 11h. Qui réussira le 5 à la suite sur leur FM?
2: Bien sûr, Jack et le haricot magique. Le haricot qui montait jusqu'à la maison de l'ogre, hein, c'est ça? Il y avait un ogre.
3: Ça dépasse les nuages.
2: Ok. Ok, Alexandra. Bon, est-ce qu'on bat les 3 points à ton avis? Est-ce qu'on est à ces fameux 3 points?
0: Je pense qu'on est peut-être en inégalité, mais je les dépasse pas.
2: Alors, pas avec la première question déjà, hein. Pas de réponse sur la première question. Pourtant, c'est un acteur très connu, Marco.
3: Oui, effectivement, on l'a connu principalement dans La Gagne Fille, au tout début des années 90, fin des années 90, pardon, avec Alexandra Lamy. Et puis, il a lancé sa carrière au cinéma et depuis, il fait partie des grands acteurs français qui comptent. Il est multitâche, hein, notre ami derrière la caméra. Il s'appelle Jean Dujardin.
2: Bonne réponse, Alexandra, mais elle est venue trop tard.
4: Et puis, un soir, il y a un type qui est arrivé.
3: Le meilleur ami français de Georges Clooney.
2: Qui s'est marié. De Georges Clooney, un des rares acteurs français oscarisé.
3: Oscarisé,
2: aux USA. Ouais, effectivement. Pour les artistes.
3: À quelle fréquence se produit un événement biennal? Alors, tu nous as dit 2 fois par an. Bien non. Non, non. Un événement biennal, c'est tous les 2 ans.
2: Tous les 2 ans, alors 2 fois par an, c'est semestriel.
3: Semestriel, effectivement. Et tous les 2 ans, c'est biennal. Vianney n'attendront pas, on repart en 2020.

0: un cadeau, Vianney.
1: Vianney, je vois la vie comme un cadeau. C'était la bonne réponse, Alexandre.
0: Effectivement, maintenant Vianney qui construit des cabanes dans les bois pour écrire des chansons.
1: Ouais, c'est ça. Je crois qu'il a fini sa cabane.
0: Il a fini
1: là,
0: sa cabane. Et là,
1: il va être au prochain album, ouais.
0: Voilà. Faudra qu'il se rase et qu'il se coupe aussi. Ressemble à Keanu Reeves, hein.
1: La vie dans les bois, hein.
0: Ah oui, c'est la vraie vie dans les bois. Combien de séances de cinéma en plein air sont-elles prévues à Metz cet été? Il y en avait 8, 18 ou 28. Tu nous as dit 18. Non, moins que ça. 8.
1: 8
0: séances prévues du 1er juillet au 19 septembre prochain. Et puis, dans le célèbre livre de contes, quel enfant plante le haricot magique? C'est bien sûr Jack qui fait pousser le haricot.
1: Bon, on a un point, Marco.
0: On a un petit point.
1: Un petit point. Je te souhaite une bonne journée, Alexandra, du côté de Jarny.
2: Merci, bonne journée.
1: Salut Alexandra. Salut Alexandra, merci pour ton sourire sur leur FM. À la prochaine, nous avons ce matin un gagnant, c'est Mohamed à Folquemont. On va tenter de rejoindre Mohamed, notre prof d'anglais, juste après le hit latino qu'on va écouter cet été partout en vacances en Lorraine. Voici Samurai J Obsession.
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0: Dit Samouraï J, Obsession sur leur FM à 10h34. On est ensemble pour le 5 à la suite et Marco, notre gagnant. Alors, on n'a pas réussi à le joindre. Ce matin, Mohamed de Foulquemont, prof d'anglais, il est peut-être en cours, peut-être en train de surveiller les résultats. C'est Mohamed qui gagne.
1: Bravo.
0: Deux entrées à France Aventure à Amnéville. Bravo à notre gagnant. Première participation au 5 à la suite pour Mohamed. Et c'est deux entrées à France Aventure à Amnéville. Vous n'avez pas gagné aujourd'hui. Vous hésitez à jouer. Il vous reste, encore demain. Encore demain et après-demain, France Aventure à Amnéville pour aller faire, bien sûr, de l'acrobranche. 14 parcours, des tyroliennes dans tous les sens, espace pique-nique, la sortie idéale en famille, deux places à prendre encore demain, Marco, hein, avec les 5 questions.
1: Bah bien sûr.
0: Exactement. On attend vos inscriptions 03 82 21 04 04. On a passé un bon moment ce matin encore, Marco. Rendez-vous demain.
1: À demain.
0: Dims, soleil, Marco, vous retrouvez dès 6h dans le réveil Leur FM, les infos avec Johan. Et pour le 5 à la suite, on écoute Gims, nous. Et puis restez bien avec nous, hein. On a notamment une boîte à hit à ouvrir qui date de 2013, tout à l'heure, à 11h13.
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0: sur scène, belle reprise signée Bon Entendeur sur Leur FM, la Radio Lorraine. Jack et Carla à suivre. La recette juste avant, les infos de Clémence Lobary. Compilé en 2 minutes, 11h13, la boîte à hits. Tout à l'heure, on retrouve une des grandes légendes de la musique électro. Ce sera une boîte à hits de 2013 sur Leur FM. Tout ça, ça arrive dans quelques petites minutes.
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0: Barry, la boîte à hits 2013, juste après Claudia Capeo et le retour des hits avec Naïka.
1: Bonjour à tous. La température grimpe de nouveau. Une vague de chaleur débute aujourd'hui avec un pic annoncé pour dimanche et des pointes pouvant monter en fin de semaine à 40 degrés dans certaines régions, notamment en Île-de-France, dans la région Poitou-Charentes et dans la vallée du Rhône. Face à ce coup de chaud à venir, le ministre de l'Éducation nationale assure que les épreuves orales du bac prévues l'après-midi la semaine prochaine pourraient être reportées au cas par cas et dont Geoffrey assure que les élèves seront prévenus vendredi au plus tard. En ce qui concerne les écoles maternelles et primaires, des adaptations pourront également être mises en place. Le patron de Total Energy devant la commission des finances de l'Assemblée nationale. Il est entendu ce mercredi sur la fiscalité des multinationales et leurs bénéfices. Une audition alors que le groupe a publié son rapport annuel. Un rapport qui révèle que Total déclare un quart de ses bénéfices dans la catégorie reste du monde. Une catégorie jugée opaque par certains économistes. Les stocks de pétrole des pays de l'OCDE ont atteint leur plus bas niveau depuis 1990. C'est l'alerte de l'Agence internationale de l'énergie. Des difficultés d'approvisionnement en pétrole liées au blocage du détroit d'Ormuz ces derniers mois. Les États-Unis et l'Iran signeront vendredi en Suisse leur protocole de paix. Et malgré cet accord, Israël a frappé le sud du Liban à plusieurs reprises. Ce matin, une annonce de l'Agence nationale d'information libanaise. La Téhéran a pourtant répété à plusieurs reprises que le compromis conclu avec Washington devait inclure une cessation des hostilités au Liban, où Israël divisait le Hezbollah. Francis Holm, de nouveau devant la justice, le tueur en série va être renvoyé devant les assises des Hauts-de-Seine pour le meurtre d'un agriculteur en 1989 dans le Vaucluse. Jean-Joseph Clément avait été retrouvé mort à Bédaride, le crâne fracassé par une pierre. Et bravo à Nom Bleu, c'est un bon début. Les mots d'Emmanuel Macron sur son compte Instagram. Le président de la République a félicité l'équipe de France pour sa victoire lors de son entrée en lice dans la Coupe du Monde. Les Français qui ont battu le Sénégal hier soir 3-1. Excellente fin de matinée à tous.

Mind. On écoutait la chanteuse Naïka à l'instant sur Lore FM, la radio Lorraine. 11h11, belle matinée avec nous, on profite du soleil aujourd'hui, on ouvre les fenêtres pour laisser entrer voilà le bon air, la chaleur, et on monte un petit peu le son pour cette boîte à hit qu'on ouvre. Retour il y a 13 ans, bah oui, vous l'avez deviné, hein, déjà en 2013, avec un des grands hits de cette époque.

0: un titre qui a complètement bousculé les codes de la musique électro en mélangeant des univers que personne n'avait vraiment osé réunir auparavant à cette époque. L'EDM, ce qu'on appelle l'EDM, la musique dance électro, règne sur les festivals du monde entier. Les plus gros noms sont déjà David Guetta, Calvin Harris, Swedish House Mafia ou encore Martin Garrix. La recette est souvent la même, énorme montée, gros drop électronique et énergie au maximum. Et puis Avicii arrive avec Wake Me Up. Dès les premières secondes, on entend une guitare acoustique inspirée de la folk américaine. Alors pour beaucoup de fans d'électro, c'est une surprise totale. Certains sont même déconcertés lors des premières présentations du morceau en festival. Avicii veut démontrer que la musique électro peut dialoguer avec la country, avec la folk, la soul ou encore le blues. Il présente le morceau pour la première fois en live accompagné de musiciens country. Une partie du public ne comprend pas ce qu'il essaye de faire. La réaction est mitigée. Quelques mois plus tard, la chanson devient un des plus gros succès mondiaux de la décennie. Ce qui la rend si forte, cette chanson, c'est aussi son texte. Derrière une énergie positive, Wake Me Up parle du passage à l'âge adulte, de la recherche de sa place dans le monde et du sentiment d'être perdu tout en continuant d'avancer. Beaucoup de jeunes se reconnaissent. Le chanteur sur Wake Me Up, c'est Aloe Black, déjà célèbre à l'époque avec le morceau I Need a Dollar. Aloe Black apporte son timbre soul très chaleureux, une profondeur émotionnelle essentielle au morceau. Plus de 10 ans après sa sortie, ce morceau reste l'un des hymnes les plus marquants de sa génération. La disparition tragique d'Avicii en 2018 a profondément marqué le monde de la musique. Depuis, Wake Me Up est devenu encore plus symbolique. Beaucoup considèrent aujourd'hui le morceau comme l'héritage artistique le plus marquant d'un artiste qui a changé et chargé donc durablement la musique électronique. L'actu, alors côté insolite, enfin insolite, on a eu chaud quand même. Un astéroïde de 45 mètres de diamètre nous a frôlé. Il est passé à seulement 27 700 km de la Terre. Ça paraît beaucoup comme ça, mais à l'échelle de l'univers, c'est un cheveu. D'ailleurs, les météorites s'étaient écrasés en Russie à l'époque. Allez, on réécoute Avicii dans quelques petites minutes. Après un point sur la circulation, et pour la suite, c'est aussi Bébé Rexha avec New Religion sur leur FM, la Radio Lorraine.
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2: 11h20, les ralentissements sur l'autoroute A30 entre Famec et Uckange direction Metz partout ailleurs. C'est fluide sur les grands axes et sur le réseau secondaire.

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0: 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À midi, les infos, le retour de Joanne à 13h pour les bons plans l'OFM, Arnaud et Augustine 16h et puis 19h, 2h de son pop rock avec Gilles. Belle journée avec nous.
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0: Swift pour entamer cette belle après-midi avec vous sur leur FM.
1: Bonjour à tous, c'est un Louvre à bout de souffle, les mots du nouveau président du musée parisien, en crise depuis le cambriolage de l'automne dernier. Selon Christophe Leribaud, interrogé par le Sénat, le musée fait face à un mur d'investissement nécessaire pour rénover ses équipements vieillissants. Le projet de rénovation baptisé Louvre Nouvelle Renaissance est évalué à plus d'un milliard d'euros. Des dépistages de drogue pour les ministres et les membres de leur cabinet. La mesure est voulue par le Premier ministre Sébastien Lecornu. Des dépistages inopinés et obligatoires de stupéfiants sous la forme de tests salivaires au sein de leur ministère. L'État ne peut pas mener une politique claire contre le narcotrafic sans s'imposer les mêmes exigences, précise Matignon. Des températures qui pourront atteindre 40 degrés en prévision de la vague de chaleur qui va frapper la France. Le ministre de l'Éducation, Édouard Geffray, pourrait reporter les épreuves orales du bac prévues en début de semaine prochaine. Une décision sera prise au plus tard vendredi matin. Les élèves pourraient recevoir de nouvelles convocations. Éric Ciotti dépose plainte devant la Cour de justice de la République. Le maire de Nice accuse le ministre des Transports, Philippe Tabarot, de menaces de mort il y a quelques jours. Il accuse de l'avoir traité de nabo et d'avoir menacé de le faire disparaître. Éric Ciotti a adressé une lettre au Premier ministre pour exiger la démission de Philippe Tabarot. C'est une conséquence du conflit au Moyen-Orient. Les stocks de pétrole des pays de l'OCDE sont au plus bas depuis 1990. Les réserves continuent de s'éroder à un rythme record, déplore l'Agence internationale de l'énergie. L'accord, qui doit être signé vendredi entre les États-Unis et l'Iran, doit permettre la réouverture complète du détroit d'Ormuz afin de reprendre les approvisionnements en pétrole. Et puis en foot, la Coupe du Monde après la victoire des Bleus contre le Sénégal. La fin ce soir de la première journée de la phase de groupe. À suivre l'entrée en compétition du Portugal face au Congo, ainsi qu'un choc entre l'Angleterre et la Croatie. Voilà pour l'info, passez une excellente après-midi.

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2: L'info trafic en direct sur Lore FM avec toujours ces ralentissements sur l'A30 à cause de travaux secteur Ucange, ralentissement entre les échangeurs de Farigue-Fêtière et Ducange direction Metz, assez dense pour l'heure. Et puis on a également un ralentissement sur le secteur de Dudelange autour de la 13 en direction de la France. Prudence et bonne route avec Lore FM.

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0: Bonjour à tous, c'est un Louvre à bout de souffle, les mots du nouveau président du musée parisien, en crise depuis le cambriolage de l'automne dernier. Selon Christophe Leribaud, interrogé par le Sénat, le musée fait face à un mur d'investissement nécessaire pour rénover ses équipements vieillissants. Le projet de rénovation baptisé Louvre Nouvelle Renaissance est évalué à plus d'un milliard d'euros. Des dépistages de drogue pour les ministres et les membres de leur cabinet. La mesure est voulue par le Premier ministre Sébastien Lecornu. Des dépistages inopinés et obligatoires de stupéfiants sous la forme de tests salivaires au sein de leur ministère. L'État ne peut pas mener une politique claire contre le narcotrafic sans s'imposer les mêmes exigences, précise Matignon. Des températures qui pourront atteindre 40 degrés en prévision de la vague de chaleur qui va frapper la France. Le ministre de l'Éducation, Édouard Geffray, pourrait reporter les épreuves orales du bac prévues en début de semaine prochaine. Une décision sera prise au plus tard vendredi matin. Les élèves pourraient recevoir de nouvelles convocations. Éric Ciotti dépose plainte devant la Cour de justice de la République. Le maire de Nice accuse le ministre des Transports Philippe Tabarot de menaces de mort il y a quelques jours. Il accuse de l'avoir traité de nabo et d'avoir menacé de le faire disparaître. Éric Ciotti a adressé une lettre au Premier ministre pour exiger la démission de Philippe Tabarot. C'est une conséquence du conflit au Moyen-Orient. Les stocks de pétrole des pays de l'OCDE sont au plus bas depuis 1990. Les réserves continuent de s'éroder à un rythme record, déplore l'Agence internationale de l'énergie. L'accord, qui doit être signé vendredi entre les États-Unis et l'Iran, doit permettre la réouverture complète du détroit d'Ormuz afin de reprendre les approvisionnements en pétrole. Et puis en foot, la Coupe du Monde après la victoire des Bleus contre le Sénégal. La fin ce soir de la première journée de la phase de groupe. À suivre l'entrée en compétition du Portugal face au Congo, ainsi qu'un choc entre l'Angleterre et la Croatie. Voilà pour l'info, passez une excellente après-midi.
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0: FM, la radio Lorraine, il est 13h, on va s'écouter les Fugees et se prépare également Miley Cyrus. Et tout de suite, c'est les infos, bonjour.
1: Bonjour à tous, Donald Trump au château de Versailles. Après le sommet du G7, le président américain sera au cœur d'un dîner d'État ce soir avec Emmanuel Macron. Une manière de marquer les 250 ans de l'indépendance américaine. Indépendance pour laquelle la France a joué un rôle, précise Emmanuel Macron. C'est au château de Versailles que Louis XVI accorda son soutien militaire à Benjamin Franklin et aux indépendantistes. C'est une première depuis 2 mois et un signe encourageant. 3 pétroliers iraniens ont franchi le détroit d'Ormuz quelques jours après l'annonce d'un protocole d'accord pour une réouverture totale du détroit. Le rétablissement de la libre circulation dans le détroit d'Ormuz sera un énorme pas en avant, salue le secrétaire général de l'OTAN. L'accord entre les États-Unis et l'Iran doit être officiellement signé vendredi. La hausse des refus d'obtempérer routiers en France, 10% d'augmentation selon le ministère de l'Intérieur, soit un total de plus de 28 000 refus d'obtempérer. Cette progression est nettement supérieure à celle observée en moyenne les années précédentes. Selon le ministère, ces refus d'obtempérer sont présents sur l'ensemble du territoire, mais restent plus fréquents dans certains départements, notamment en Guadeloupe et en Martinique. Les lycéens privés de portables à partir de la rentrée de septembre, annonce du ministre de l'Éducation Édouard Geffray. Cette réforme entrera en vigueur sous réserve de l'adoption définitive de la proposition de loi qui prévoit également d'interdire les réseaux sociaux aux mineurs de moins de 15 ans. Le texte doit être publié avant l'été. Le téléphone portable est déjà interdit dans les autres établissements scolaires. Wout Van Aert ne participera pas au prochain Tour de France. Le cycliste belge s'est blessé au coude. Il ne sera pas rétabli à temps, annonce son équipe Visma. Et puis, toujours en cyclisme, c'est l'une des dernières répétitions générales avant le Tour de France. La 89e édition du Tour de Suisse s'élance aujourd'hui. Tadej Pogacar va tenter de le remporter pour la première fois. 5 étapes au programme jusqu'à dimanche. Voilà pour l'info. Excellente journée à vous.

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0: C'est une petite nouveauté Leur FM, Ambre à l'instant avec Je me demande, pour vous souhaiter la bienvenue en ce mercredi après-midi. On est ensemble jusqu'à 16h. C'est Johan, ne touchez plus à rien, je m'occupe de tout. On va parler de cadeaux, les hits Leur FM qui vont s'enchaîner, et puis les bons plans dans la région, tout ce qu'il ne faut pas manquer là aussi, on en parlera. Omi qui arrive avec Cheerleader, il y aura Indochine, les nouveaux soleils, et on va faire un point sur vos conditions de circulation.
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27: Bouchon entre Famec et Ucange sur l'autoroute A30 dans la zone de travaux, direction Metz.

0: Adèle Castillon était avec toi sur Leur FM.
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0: Et nous, on est parti pour le programme télé de ce mercredi soir. La saison 1 de Good American Family sur TFA, racontée depuis les multiples points de vue des personnages afin d'explorer les questions de perspective, de préjudice et de traumatisme. L'histoire troublante d'un couple du Midwest qui adopte une fillette atteinte d'une forme rare de nanisme. Ça sera tout à l'heure donc à découvrir sur TF1. Sur France 2, Dans ta vie, vous aurez des racines et des ailes sur France 3, la Coupe du Monde qui bat son plat. Ça sera à suivre sur M6 avec Portugal, RD Congo. Et puis sur TMC, Chasse gardée, c'est avec Didier Bourdon. Il y en aura pour tout le monde, en tout cas ce soir, du côté de la télé. Miles Smith qui arrive avec Niall Horan. On va s'écouter Drive Safe.
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0: David Guetta et Jennifer Lopez, Save Me Tonight.
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0: Et les bons plans dans la région, on en parle avec cette édition printanière de la fête foraine de Thionville qui se termine aujourd'hui sur la place de la Liberté. Ça fait maintenant 15 jours que vous vibrez avec ces manèges du côté de la place de la Liberté à Thionville. Ça se termine aujourd'hui avec tarifs réduits. Si vous voulez faire plaisir une dernière fois aux enfants, eh bien n'hésitez pas, ça sera cet après-midi. Donc un tarif réduit du côté de la fête foraine de Thionville qui se termine, je vous le rappelle, aujourd'hui. Dans quelques minutes, Angèle avec Justice. On va s'écouter What You Want.
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0: Choisis Lorraine FM, la radio Lorraine, excellent choix. On va s'écouter Aurillaz, Soirée mondaine et tout de suite les infos.
1: Bonjour à tous. Donald Trump n'y va pas par quatre chemins. Le président américain menace de recommencer à balancer des bombes si l'Iran ne se comporte pas bien, alors qu'un accord doit être signé vendredi entre les deux pays pour mettre fin au conflit. Selon un document révélé par Bloomberg, l'Iran bénéficierait de retombées économiques positives suite à cet accord. Ce drame dans l'Eure, un enfant de 6 ans est mort noyé lors d'une séance de natation à Conches-en-Ouche. La séance était pourtant encadrée par plusieurs maîtres nageurs. Une enquête est ouverte pour déterminer les circonstances exactes de l'accident. Une cellule psychologique a été mise en place dans l'école primaire où était scolarisée la victime. Des dépistages de drogue pour les ministres et les membres de leur cabinet. La mesure est voulue par le Premier ministre Sébastien Lecornu. Des dépistages inopinés et obligatoires de stupéfiants sous la forme de tests salivaires au sein des ministères. L'État ne peut pas mener une politique claire contre le narcotrafic sans s'imposer les mêmes exigences, précise Matignon. C'est un Louvre à bout de souffle, les mots du nouveau président du musée parisien en crise depuis le cambriolage de l'automne dernier. Selon Christophe Leribaud, interrogé par le Sénat, le musée fait face à un mur d'investissement nécessaire pour rénover ses équipements vieillissants. Le projet de rénovation baptisé Louvre Nouvelle Renaissance est évalué à plus d'1 milliard d'euros. Éric Ciotti dépose plainte devant la Cour de justice de la République. Le maire de Nice accuse le ministre des Transports Philippe Tabarot de menace de mort il y a quelques jours. Il l'accuse de l'avoir traité de nabo et d'avoir menacé de le faire disparaître. Éric Ciotti a adressé une lettre au Premier ministre pour exiger la démission de Philippe Tabarot. Et puis le foot, la Coupe du Monde. Après la victoire des Bleus contre le Sénégal, la fin ce soir de la première journée de la phase de groupe. À suivre l'entrée en compétition du Portugal face au Congo, ainsi qu'un choc entre l'Angleterre et la Croatie. Voilà pour l'essentiel de l'info. Excellent après-midi.

0: Samouraï Jay, c'était Obsession.
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0: 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Dans quelques minutes, un point info route et il y a Joe qui arrive avec End of Beginning.
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8: On jette un coup d'œil sur nos routes à 14h19 avec des conditions de circulation dans l'ensemble plutôt bonnes. On note toutefois toujours ce ralentissement sur le secteur du Cange, sur la 30, des ralentissements depuis l'échangeur de Famec jusqu'à celui du Cange et dans les deux sens à cette heure-ci. Si vous avez de votre côté de l'info concernant la circulation, n'hésitez pas à appeler nous 03 82 21 04 04. Bonne route avec l'ORFM.

0: Pierre Demar avec Je pense à vous sur la Radio Lorraine.
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0: Et les bons plans dans la région, on en parle hein, tous les jours entre 13h et 16h. Et le bal des pompiers à ne pas manquer à Longwy. Ça sera le samedi 27 juin, donc fin de semaine prochaine. Donc ça sera rue de la Carrière à Lexis. Le bal des pompiers, voilà, de Longwy à partir de 18h. Donc le samedi 27 juin avec de nombreuses animations, restaurations sur place. Ça va être un superbe moment pour faire la fête. Julien Lib, OTA dans quelques minutes avec Dis-moi où.

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1: 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Avant 15h, Mickey qui arrive avec sa pique un peu quand même.
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0: Ah, ça passe vite, déjà 15h, c'est leur FM, la radio Lorraine, les Daft Punk qui arrivent et Jérémy Frérot. Et tout de suite, un nouveau point sur l'actu, bonjour.
1: Bonjour à tous, Yannick Barella reste en liberté. Selon le journal Sud-Ouest, la chambre de l'instruction d'Agen a choisi de ne pas placer en détention provisoire le frère du meurtrier présumé de la jeune Liana dans le Gers. Yannick Barella est mis en examen pour viol sur mineur et viol sur conjoint. Le juge des libertés et de la détention avait décidé de son placement sous contrôle judiciaire à l'issue de sa garde à vue, mais il a finalement été maintenu en liberté. L'enquête progresse après ce meurtre au Gros-du-Roi. Une femme de 86 ans retrouvée la semaine dernière au bord d'un étang. Le suspect interpellé est un adolescent de 15 ans. Il a avoué les faits et sera présenté à un juge d'ici demain. Au vu de la violence du crime, un accompagnement psychologique sera déployé dès demain dans le collège où est scolarisé le suspect. La hausse des refus d'obtempérer routiers en France, 10% d'augmentation selon le ministère de l'Intérieur, soit un total de plus de 28 000 refus d'obtempérer. Cette progression est nettement supérieure à celle observée en moyenne des années précédentes. Selon le ministère, ces refus d'obtempérer sont présents sur l'ensemble du territoire, mais restent plus fréquents dans certains départements, notamment en Guadeloupe et en Martinique. Donald Trump au château de Versailles après le sommet du G7. Le président américain sera au cœur d'un dîner d'État ce soir avec Emmanuel Macron. Une manière de marquer les 250 ans de l'indépendance américaine. Indépendance pour laquelle la France a joué un rôle, précise Emmanuel Macron. C'est une conséquence du conflit au Moyen-Orient. Les stocks de pétrole des pays de l'OCDE sont au plus bas depuis 1990. Les réserves continuent de s'éroder à un rythme record, déplore l'Agence internationale de l'énergie. L'accord qui doit être signé vendredi entre les États-Unis et l'Iran doit permettre la réouverture complète du détroit d'Ormuz afin de reprendre les approvisionnements en pétrole. Et puis, Wout Van Aert ne participera pas au prochain Tour de France. Le cycliste belge s'est blessé au coude et il ne sera pas rétabli à temps pour participer à la grande boucle, annonce son équipe Visma. Voilà pour l'info. Excellente journée.

0: Hitman sur la Radio Lorraine.
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0: Et nous allons parler de la fête de la musique, une fête de la musique qui va battre son plein du côté de Verdun. Chaque année, la fête de la musique à Verdun transforme la ville en une immense scène à ciel ouvert, pour le plus grand plaisir en tout cas des habitants et des visiteurs. Et bien cette année, ça promet encore une fois de plus une ambiance festive, conviviale et rythmée avec des concerts gratuits accessibles à tous. Donc ça sera le 21 juin, donc fin de semaine, du côté de Verdun. Renseignez-vous en tout cas sur les différents concerts qu'il ne faudra surtout pas manquer. Shakira qui arrive et Charlotte Cardin sur la Radio Lorraine.
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28: 15h18 sur leur FM, un point sur la circulation en direct avec toujours ces ralentissements sur le secteur d'Ucange depuis Cérémange-Gersange jusqu'à Ucange dans les deux sens à cause de travaux. On note également à cette heure-ci les ralentissements. Retour du Grand-Duché, des ralentissements assez marqués jusqu'à Compfen. On a des ralentissements également sur l'A4 Luxembourg depuis Cessange jusqu'à Pompierre. Plus modéré cela, on ralentit également sur le réseau secondaire du côté de Frisange, de Russange ou encore de Bachelet. On note un ralentissement modéré en arrivant sur Omescrune par la D16. Enfin, pour terminer, on note un ralentissement assez conséquent sur la D652. On a une voie fermée à la circulation sur le secteur de Romba. Prudence et bonne route avec leur FM.

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0: Le grand retour en tout cas de Zazie sur la radio Lorraine. Et attention, mardi prochain on vous donne rendez-vous pour la dernière déloc de la saison du réveil Leur FM. On sera en direct de Lexi à la boulangerie pâtisserie Thomas Odell. Donc si vous avez l'occasion de venir nous faire un petit coucou, n'hésitez pas, ça sera entre 6h et 9h du côté de la boulangerie pâtisserie Thomas Odell à Lexi. On offrira le petit déjeuner aux 100 premiers auditeurs Leur FM qui viendront nous retrouver. Donc ça veut dire voilà, une viennoiserie, le café, le jus d'orange qui va bien. Donc rendez-vous mardi prochain, c'est le 23 juin à Lexi, à la boulangerie pâtisserie Thomas Odell. On y sera, on fera l'émission en direct entre 6h et 9h. Michael Jackson, Man in the Mirror qui arrive et Matt Pokora avec quand même.
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0: Bruno Mars, c'était I Just Might sur la radio Lorraine et je cède ma place, c'est Arnaud et Gustine dans quelques minutes. Ils arrivent, ils sont en train de terminer le café là dans le couloir de la radio, ils vont venir vous retrouver à partir de 16h et jusqu'à 19h avec plein d'actu. Et n'oubliez pas, à 19h, c'est Gilles qui prendra les manettes jusqu'à 21h pour l'émission Pop Rock. On se donne rendez-vous demain matin à partir de 6h avec Marco pour le réveil, leur FM. Et on va se quitter avec cette petite nouveauté. On l'a écouté la première fois ici sur leur FM, Temper City avec Self-Aware. Salut tout le monde!
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1: Leur FM, bonjour, bienvenue, c'est Arnaud Augustine pour ce mercredi après-midi.
2: Bonjour à tous, il est 16h, on va retrouver Vita avec Ça fait mal. Et c'est après l'info, tout de suite la rédaction Leur FM, bonjour.
3: Bonjour à tous. Des dépistages de drogue pour les ministres et les membres de leur cabinet. La mesure est voulue par le Premier ministre Sébastien Lecornu. Des dépistages inopinés et obligatoires de stupéfiants sous la forme de tests salivaires au sein des ministères. L'État ne peut pas mener une politique claire contre le narcotrafic sans s'imposer les mêmes exigences, précise Matignon. Ce drame dans l'Eure, un enfant de 6 ans est mort noyé lors d'une séance de natation à Conches-en-Ouche. La séance était pourtant encadrée par plusieurs maîtres nageurs. Une enquête est ouverte pour déterminer les circonstances exactes de l'accident. Une cellule psychologique a été mise en place dans l'école primaire où était scolarisée la victime. Une enquête ouverte à Avignon. Une enseignante est soupçonnée d'avoir attaché un élève de CE2 à sa chaise. Il serait resté une après-midi entière immobilisé sur sa chaise à l'aide d'une corde à sauter. En soutien à l'élève et à sa famille, un collectif organisera un rassemblement demain devant les services départementaux de l'éducation du Vaucluse. Les lycéens privés de portables à partir de la rentrée de septembre, annonce du ministre de l'Éducation Édouard Geffray. Cette réforme entrera en vigueur sous réserve de l'adoption définitive de la proposition de loi qui prévoit également d'interdire les réseaux sociaux aux mineurs de moins de 15 ans. Le texte doit être publié avant l'été. Le téléphone portable est déjà interdit dans les autres établissements scolaires. Donald Trump n'y va pas par quatre chemins. Le président américain menace de recommencer à balancer des bombes si l'Iran ne se comporte pas bien, alors qu'un accord doit être signé vendredi entre les deux pays. Selon un document révélé par Bloomberg, l'Iran bénéficierait de retombées économiques positives suite à cet accord. Et puis en foot, Michel Derzakarian est de retour sur le banc du FC Nantes. Le club officialise la signature de l'entraîneur qui s'est engagé pour les deux prochaines saisons, alors que les Canaries évolueront en Ligue 2 lors du prochain exercice. Objectif, la montée pour Michel Derzakarian qui en est à son troisième passage au club. Voilà pour l'essentiel de l'info, excellente journée.

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1: Amir est sur leur FM avec Alain Parfaite. Merci de nous rejoindre pour ce mercredi après-midi. Games pour la suite.
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1: On est là, bien sûr. Bonjour Augustine, salut tout le monde.
3: Bonjour Arnaud, bonjour à tous.
1: On espère vous trouver en forme comme chaque jour. Un peu chaud, ça y est, ça commence. Hein. Nouvelle vague de chaleur. Moi, je suis venu en claquettes chaussettes. T'as vu?
3: D'ailleurs, ça me dégoûte.
1: Magnifique. Oh, tout de suite, j'ai mis des chaussettes exprès pour pas qu'on voit mes pieds.
3: C'est déjà ça. Mais franchement, claquettes chaussettes, même si c'est confortable, je suis contre. Hein.
1: Oui, bon, c'est pas faux. Ça me bat pas des masses. On va parler tout de suite des Enfoirés. Et oui, le spectacle des Enfoirés. Version 2027, ça y est, on a les dates et on sait où ça va se passer. C'est vrai que c'est toujours l'événement chaque année. Oh là là, où est-ce qu'ils vont aller? Eh bien, ils seront à Strasbourg. Oui, Augustine s'en fout, mais bon, il y en a pour certains, c'est un événement. Les Enfoirés 2027 à Strasbourg, on a les dates du 12 au 18 janvier. Mardi 12 janvier, ce sera la répétition générale. Ensuite, les spectacles, enregistrement pour la télé, vous savez comment ça se passe. Et si vous voulez réserver vos billets, un petit peu de patience, puisque normalement, comme chaque année, les places partiront très vite à partir d'octobre. Voilà, donc c'est pas pour tout de suite.
3: Alors. Oui. Par contre, petite précision, hein, mais on m'a dit dans l'oreillette qu'il n'y aura pas Patrick Bruel, du coup, pour l'année prochaine.
1: Ah bon?
3: Bah, c'est vrai.
1: Alors, très bien. Le message est passé, hein.
3: Merci. Il y aura le plus c'est gros, plus ça passe au programme de ces 3 heures d'émission ensemble avec un mensonge qui aurait pu coûter des milliers de vies. On va vous expliquer. On en pense quoi aussi Lidl qui se lance dans un nouveau business en Écosse. Et puis, on va faire un quiz sur les premiers métiers des stars parce que, pourquoi pas, en fait. On avait envie.
1: Voilà. Oui, bah, ça, c'est un bon prétexte. Games pour la suite des hits avec Soleil. L'infotrafic arrive également. Vous écoutez leur FM pour ce mercredi après-midi.
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2: 16h20 et sur les routes de la région, on retrouve les ralentissements. Retour du Grand-Duché depuis Gasperich sur la 3, ralentissement qui s'étire jusqu'à Thionville-Beauregard sur la 31 sur la 4 au Luxembourg. Des ralentissements également denses depuis Sessange jusqu'à Pompières sur la 13. On ralentit en arrivant sur Bacharach depuis Sanem. On note des ralentissements sur le réseau secondaire du côté de Mondorf, de Frisange, de Dudelange, de Talange, de Russange. On notera également des travaux avec un bouchon sur le secteur d'Algrange. Et puis, on terminera avec ce ralentissement dans les deux sens sur le secteur d'Ucange à cause de travaux. Des ralentissements qui s'étirent maintenant sur 2-3 km. Prudence et bonne route avec l'ORFM.

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0: Black et Star Sailor à l'instant hein, sur Leur FM. C'était Fort to the Floor pour la suite des hits. Il y a Lewis Capaldi avec Almost.
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0: Alors, le principe de ce rendez-vous, la fausse bonne idée du jour, bah, c'est tout simple. Hein. Une idée et on se dit que bah, finalement, il fallait peut-être mieux la garder pour soi. Oui. Arnaud, on parle de quoi?
2: On va parler carton. Alors, moi, je pensais que c'était une bonne idée au début, puis finalement, peut-être pas, on va en parler ensemble. Direction le Québec avec Canac, une chaîne québécoise de quincaillerie qui vient de sortir un carton de déménagement un petit peu spécial qui s'appelle la boîte secrète. Alors, il faut savoir qu'au Québec, le 1er juillet, c'est le jour du déménagement, rituel annuel massif, puisque la majorité des baux résidentiels se termine le 30 juin, ce qui entraîne des dizaines de milliers de déménagements simultanés. Mmh. Donc la société s'est dit, tiens, c'est le moment de sortir ce carton. Alors c'est quoi cette boîte secrète? C'est un carton spécial de déménagement classique, mais avec un double fond. Un double fond discret pour mettre les objets sensibles. Tu vois, par exemple, je sais pas, si t'as des sex toys, des trucs comme ça, que tu veux pas que belle-maman les voit pendant ton déménagement, tu mets ça dans le double fond et au-dessus, bah voilà, tu peux mettre des choses classiques comme de la vaisselle ou des serviettes. Alors il faut savoir, ça c'est pas mal, que la totalité des profits de la vente est versée à l'association Enfants du Soleil, donc qui transforme cette initiative en action caritative. C'est sympa quand même.
0: Bah oui, je trouve que c'est plutôt une bonne idée. Je comprends pas l'aspect fausse bonne idée du coup.
2: La fausse bonne idée du jour, du coup, c'est le double fond. Alors, comme ça, sur le papier, tu dis c'est sympa. Mais en fait, si tu mets des choses dans le fond du carton, mais qu'il n'y a rien au-dessus, déjà, tu lèves le carton, tu dis tiens, il est lourd, c'est bizarre, il n'y a rien dedans.
0: Ouais, puis ça gigote dans le carton, s'il y a du jeu et tout. Ouais.
2: Si tu mets des sex toys, que ça fait gling-gling ou que ça fait des bruits dedans, tu dis tiens, il est bizarre.
0: Ils font gling-gling tes sex toys, toi.
2: Ne m'embêtez pas avec vos questions.
0: D'accord, pardon.
2: Voilà, mais je sais pas, qu'est-ce que t'en penses, c'est pas mal comme idée ou pas? Fausse bonne idée ou pas?
0: Après, puis ce qui peut être dérangeant aussi, c'est par exemple si t'as envie de cacher de l'argent. On est d'accord que c'est pas le truc qui pèse le plus lourd, tu vois, des billets. Mais t'as la bonne âme charitable qui a envie d'aller à la déchetterie et puis qui dépose tes cartons, tu peux être. T'as bien le seum, quoi.
2: C'est vrai qu'il y a aussi les lingots d'or, l'argent. Moi je pensais qu'au sextoys, mais non, il n'y a pas que ça dans la vie, Arnaud. Très bien.
0: Eh non.
2: Merci.
0: Allez, Lewis Capaldi pour la suite des hits. On écoute Almost et c'est sur leur FM.
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0: facile.
1: Boulevard Désert et Carbone sur leur FM avec C'est pas si facile.
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1: Et pour la suite dans la playlist, David Guetta et Jennifer Lopez, entre autres, ce sera dans quelques secondes. Et Johan et Marco vous préparent un événement sympa, Gustine, je crois.
3: Ils vous donnent rendez-vous mardi prochain pour la dernière déloc de la saison. Donc ça veut dire quoi? Ça veut dire qu'ils auront le plaisir de vous retrouver directement près de chez vous pour vous offrir en plus de ça le petit-déj. Alors ça va se passer chez la boulangerie pâtisserie Thomas Odell du côté de Lexi. Donc vous avez rendez-vous sans plus attendre, enfin si, faut quand même attendre,
1: ah,
3: puisque
1: oui,
3: ce sera mardi
1: alors
3: prochain à partir de 6h aux côtés de Johan et Marco à la boulangerie pâtisserie Thomas Odell.
1: Eh bien on a noté le rendez-vous, un quiz premier métier des stars, ce sera avant 17h dans quelques minutes, et d'ici là on s'écoute David Guetta et Jennifer Lopez. Save Me Tonight, c'est sur leur FM.
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0: Ça, c'est le nouveau Muse sur leur FM avec Night Shift Superstar. Il y a aussi Christophe Maé qui arrive avant 17h avec La Lune.
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0: On n'a pas joué depuis un petit moment ce quiz premier métier des stars. C'est l'anniversaire de Lio aujourd'hui. On lui a demandé quel était le premier métier de Lio à ChatGPT. Il a dit, bah, chanteuse.
2: Voilà. Bah, ça va, elle a commencé jeune, hein.
0: Oui, ça nous a donné l'idée de ce quiz. Eh bien, on y va. C'est moi qui joue, c'est toi qui pose les questions.
2: Alors, Julia Roberts, elle a été, avant d'être une grande comédienne reconnue à travers le monde, mascotte pour une chaîne de pizzeria, coiffeuse ou vendeuse de bikinis sur la plage.
0: On joue tous ensemble, hein. Vous m'aidez, hein, parce que moi je vais pédaler dans la semoule. Si, je crois que j'avais la réponse, elle n'était pas mascotte.
2: En effet, c'est une bonne réponse, mascotte pour une chaîne de pizzeria. Alors, la mascotte, c'était un petit ourson, et elle intervenait notamment pour les fêtes pour enfants. Voilà.
0: Ah ouais, bah c'est mignon, d'accord.
2: Walt Disney, hein, le célèbre Walt Disney, parce qu'avant d'être tout plein de dessins animés, c'est un monsieur. Hein. Est-ce qu'il a été plongiste dans un fast-food? Est-ce qu'il a été ambulancier? Ou est-ce qu'il a été peintre en bâtiment?
0: Plongiste, je suis pas certain, hein, mais peut-être. Plongiste, est-ce qu'on dit pas plongeur? Je sais pas, mais...
2: Bah écoute, peut-être qu'à l'époque de Walt Disney, on disait plongiste. Hein,
0: ah, et ben alors je vais dire plongiste, alors. Si c'est comme ça.
2: Non. Eh ben non, du coup, c'est juste une erreur de ma part. Il était ambulancier. Voilà. En fait, Walt Disney, il a aidé les alliés durant la Première Guerre mondiale et il a été chargé de conduire les ambulances. Et donc, ce qui est trop mignon aussi dans cette histoire, c'est qu'il décorait de nombreux cartoons, forcément, l'ambulance. Donc,
0: ah, voilà, c'est génial.
2: C'était sympa. Bah ouais.
0: D'accord.
2: Stromae, le chanteur belge, est-ce qu'il a été équipier chez McDo, équipier chez Burger King ou équipier chez Quick?
0: Oh, bah, il a été équipier. Équipier, je sais pas, chez Quick, peut-être Quick.
2: Eh ben ouais, bonne réponse. Alors l'argent lui a servi à financer son premier album. Il comprenait seulement 4 titres cet album à l'époque. Et Quick, par la suite, lui a rendu hommage avec le burger formidable. C'est mignon.
0: Ah, c'est
2: aussi,
0: pas mal ça. C'est mignon. Ouais. Oh bah c'est tout mignon ça. On reste là-dessus. Il y en a encore une.
2: Il y en a encore une, mais ce sera pour la prochaine fois.
0: Bon, d'accord. Ça veut dire qu'elle a pas fait en fait. Allez, Christophe Maé, c'est la suite avec La Lune sur leur FM.
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1: Il est 17h, passez un bon mercredi après Marne Augustine.
2: Avec Sound of Legend pour les hits, c'est San Francisco. Avant ça, on s'intéresse à l'actualité et la météo sur leur FM.
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4: Bonsoir à tous, la vague de chaleur arrive sur la France. Demain, à partir de midi, 26 départements seront placés en vigilance orange canicule. C'est un large quart nord-est qui est concerné, de l'Île-de-France à l'Auvergne-Rhône-Alpes. La chaleur s'installe pour plusieurs jours et le mercure pourrait atteindre jusqu'à 40 degrés dimanche. Déjà aujourd'hui, on enregistre des températures allant de 30 à 35 degrés, en particulier dans le sud-ouest, le centre-ouest et la vallée du Rhône. Seule la Bretagne et les zones côtières de la Manche sont pour l'instant épargnées. En prévision de cette vague de chaleur, le ministre de l'Éducation, Édouard Geffray, pourrait reporter les épreuves orales du bac prévues en début de semaine prochaine. Une décision sera prise au plus tard vendredi matin. Les élèves pourraient recevoir de nouvelles convocations. L'enquête progresse après ce meurtre au Gros-du-Roi. Une femme de 86 ans retrouvée la semaine dernière au bord d'un étang. Le suspect interpellé est un adolescent de 15 ans. Il a avoué les faits et sera présenté à un juge d'ici demain. Au vu de la violence du crime, un accompagnement psychologique sera déployé dès demain dans le collège où est scolarisé le suspect. Donald Trump au château de Versailles. Après le sommet du G7, le président américain sera au cœur d'un dîner d'État ce soir avec Emmanuel Macron. Une manière de marquer les 250 ans de l'indépendance américaine. Indépendance pour laquelle la France a joué un rôle, précise Emmanuel Macron. Et c'est une conséquence du conflit au Moyen-Orient. Les stocks de pétrole des pays de l'OCDE sont au plus bas depuis 1990. Les réserves continuent de s'éroder à un rythme record, déplore l'Agence internationale de l'énergie. L'accord qui doit être signé vendredi entre les États-Unis et l'Iran doit permettre la réouverture complète du détroit d'Ormuz afin de reprendre les approvisionnements en pétrole. Et puis en basket, un fauteuil pour deux. Le Paris Basket et Monaco se retrouvent ce soir pour la deuxième manche des finales de Betclic Elite. Les Parisiens mènent 1-0. Ce match 2 se déroule encore dans la capitale ce soir avant de jouer en principauté. Voilà pour l'info, excellente fin d'après-midi.
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5: Côté météo, le soleil est bien en place, il nous accompagne tout au long de la soirée. La nuit sera claire et dégagée, les températures descendront alors autour de 16-17 degrés pour la minimale. Demain, le soleil sera toujours de la partie avec une chaleur qui deviendra déjà caniculaire puisque les minimales dans la nuit de jeudi à vendredi ne descendront plus en dessous de 20 degrés. Les maximales pour demain, quant à elles, afficheront un bon 34 degrés.

0: Merci d'avoir choisi leur FM pour cette fin d'après-midi avec Martin Garrix et Ed Sheeran. C'était Repeated.
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0: Ça fait du bien de passer ces 3 heures ensemble tous les jours, 16h-19h. Faut en profiter parce que la fin de la saison approche doucement mais sûrement.
2: C'est vrai. Hein.
0: Après, c'est les grandes vacances qui arrivent. Dustine, on va parler du sommaire de ces 2 heures qu'on va encore passer ensemble. Mais avant ça, tu voulais revenir sur Léon Marchand, le champion olympique.
2: Bah oui, il va avoir droit à son documentaire Léon au-delà de l'or. C'est comme ça que va s'appeler une série documentaire carrément qui va être diffusée à partir du 10 juillet sur France.tv. Donc il va suivre le parcours de Léon Marchand, nageur français star, en explorant non seulement ses performances sportives, ses médailles, mais aussi l'envers du décor, hein, toute sa préparation, la pression et la construction d'un athlète de haut niveau.
0: Ok, bah c'est sympa ça. Ils sont pas très pressés France TV, hein, parce que c'était quand les JO, il y a 2 ans maintenant je crois.
2: C'est ça, oui, bah écoute, mieux vaut tard que jamais.
0: Ouais, doucement mais sûrement, très bien. Tu as dit ça sort quand? Le juillet?
2: Le 10 juillet.
0: Le 10 juillet, on a pris note. Plus c'est gros, plus ça passe avant 19h avec un mensonge qui aurait pu coûter des milliers de vies. Et oui, on ose carrément.
2: Oh, wow.
0: Et puis on en pense quoi? On va donner notre avis sur Lidl qui vient de lancer un nouveau business en Écosse. Il s'arrête pas, hein, Lidl.
2: Et il y a Taïk hein, pour les hits avec Girlfriend après l'infotrafic sur leur FM.
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0: À 17h20, on fait un point sur la circulation et on retrouve évidemment les ralentissements retour du Grand-Duché depuis Gasperich sur la 3, des ralentissements qui s'étirent jusqu'à Thionville, Beauregard sur la 31, plus ou moins densément en fonction des secteurs. On ralentit également sur la 4 depuis Sessange jusqu'à Pompières, voire jusqu'à Alzette. On ralentit sur le secteur de Sanem-Bacharach, sur la 13. Sur le réseau secondaire autour de la frontière, on note des ralentissements du côté de Mondorf, de Frisange, de Russange. Sur la nationale 52, on ralentit autour de Mont-Saint-Martin. On ralentit en arrivant sur Longwy depuis Villers-la-Chèvre sur la D618. On retrouve un bouchon à Bassam sur la D654 et toujours ce gros bouchon sur l'A30 entre Fameuil-Feltière et Richemont dans les deux sens. Ralentissement également sur le secteur de Romba, D652 sur le secteur d'Avril-Val-de-Briey sur la D906. Et pour finir, plus à l'est, vous êtes quasiment pare-choc contre pare-choc à cette heure-ci en direction de Saint-Avold, avenue du Général Patton. Prudence et bonne route avec leur FM.

0: Zao et MC Solar, c'est comme Caroline qu'on vient d'écouter à l'instant sur leur effet, mais il y a Bébé Rexha dans quelques minutes avec New Religion.
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0: Allez, c'est le moment d'aller faire un petit tour sur les réseaux sociaux et de découvrir la question du jour et surtout vos réponses à cette question.
2: Oui, est-ce que répondre au SMS 3 jours après est un droit absolu ou un manque de respect? Beaucoup de réponses. Il y a Lulu qui nous dit ça dépend qui envoie le message. Un ex qui demande de se revoir ou si c'est mon chef pour venir bosser le jour de mon repos. Voilà, bon.
0: Perso, je réponds à aucun des deux.
2: Ça, oui, c'est clair. Un manque de respect, nous dit Gérard. Tout à fait, nous dit Florence. Donc Florence, je ne sais pas si elle a compris la question. Caroline, droit absolu, mais manque de respect très net, du non-respect, nous dit Céline. Il y a pas mal de non-respect. Oh bah c'est vrai que on répond quand on veut en fait, hein, j'ai envie de dire.
0: Ouais. Alors, franchement, faut vraiment pas me tenir rigueur de ça parce que je réponds très. En fait, je réponds mais dans ma tête. Et donc ce qui fait qu'après j'oublie, tu vois. De... Ouais. Mais c'est juste de l'oubli, c'est pas du tout un manque de respect.
2: Hein. Ça c'est vrai, je confirme. Elle répond que dans sa tête. Hein. Eh bien vous continuez à répondre sur la page Facebook officielle Leur FM. On vous attend.
0: Il y aura le On en pense quoi dans un instant avec Lidl qui se lance dans un nouveau business en Écosse. On va pouvoir découvrir ça après Bébé Rexha, New Religion sur leur FM.
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0: décembre. Je me demande à l'instant hein, sur l'heure FM pour la suite des hits. Il y a Teddy Swims avec Mr. Nate Hall.
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0: Il est l'heure de parler d'un sujet et puis bien sûr de donner notre avis. Arnaud, on parle de quoi?
2: Eh bien, direction l'Irlande du Nord, on va parler bière forcément en Irlande. On le dit tout de suite, à consommer avec modération. On va parler de Lidl, en fait, qui n'a pas obtenu il y a quelques années l'autorisation d'ouvrir un rayon alcool à emporter dans son supermarché de Dundonald à côté de Belfast. Et pour contourner ces restrictions, parce qu'il y a beaucoup de restrictions sur la vente d'alcool en Irlande du Nord, l'enseigne allemande a eu une idée originale. Elle a ouvert son premier pub baptisé The Middle Ale, la bière du milieu, directement accolé au magasin. Alors, ça va ouvrir parce que c'est en cours de finalisation. Un pub de 60 places qui va permettre aux clients de consommer sur place et d'acheter à emporter la gamme des bières, vins et spiritueux signés Lidl, bien sûr, hein, ils sont malins, dont certains produits locaux. Alors, c'est vrai qu'ils ont dû faire le parcours du combattant pour ouvrir ce pub, puisque, en fait, une nouvelle licence d'alcool ne peut être délivrée que si une autre est abandonnée, donc ils ont été obligés d'attendre. Et ensuite, il faut réussir le test d'insuffisance, c'est-à-dire il faut prouver que l'offre existante est insuffisante dans la zone pour ouvrir un pub. Ils sont compliqués là-bas en Irlande du Nord. Donc ça fait 6 ans que Lidl attendait cette opportunité. Et ben voilà, c'est fait. Ils ont dépensé plus de 500 000 euros pour ce pub qui devrait ouvrir dans les prochaines semaines. On en pense quoi de cette idée de pub? Écoute, moi je trouve que il s'arrête plus Lidl. Hein. Après les tongs, les chaussettes, je ne sais plus quoi, les survêtements. Maintenant c'est les pubs. Pourquoi pas, j'ai envie de dire.
0: Alors, moi, le truc qui m'inquiète un petit peu, c'est qu'on le sait, hein, les gens qui travaillent à Lidl, ils sont un petit peu au four et au moulin, quoi. Donc là, ça veut dire que ça va être eux aussi de servir les bières, de devoir débarrasser, c'est ça qui m'inquiète un peu.
2: Écoute, c'est possible parce que les mecs seront à la caisse. Ensuite, il y aura dans les Lidl, Josiane est demandée au pub, Josiane, et hop, elle fera le service, et ensuite la mise en rayon. Ouais. Non, c'est vrai que c'est pas faux. Ouais. C'est compliqué chez Lidl.
0: Courage à eux, en tout cas.
2: Oui, c'est bien, tu leur as détruit leur concept. Ça n'arrivera jamais en France.
0: Teddy Swims pour les hits avec Mr. Nate Hall. C'est tout de suite et c'est sur leur FM.
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0: Vous écoutez leur FM, la radio Lorraine, avec Maureen Vallée qui a participé à la Starac en 2024. C'était Réparer les cœurs.
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0: Ouh. Elle a un coup de gueule à nous pousser, l'Augustine. Oh oui. Elle est toute rouge, qu'est-ce qui se passe?
2: Ça faisait longtemps, alors oui, on va parler de Skibidi Tantafruit. Alors il y en a parmi vous qui en ont forcément entendu parler, puisqu'il y a quelques semaines, quelques mois, même maintenant, ça avait fait énormément parler sur les réseaux sociaux. Donc c'est une série qui a été créée par l'intelligence artificielle. On peut y voir des fruits en mode humain qui sont dans une télé-réalité, et donc forcément avec toutes les choses qui ont un rapport avec la télé-réalité, donc sexe, drogue, violence, tout ce que tu veux.
0: Bon, le Patreon.
2: voilà, et donc à la base ça c'était sur les réseaux sociaux, notamment sur TikTok. Sauf que là, qu'est-ce qui s'est passé dernièrement? Et ben, il y a TF1 qui a décidé de lancer aussi sur TikTok Skibidi Ex-Fruit, donc une parodie de cette télé-réalité réalisée avec l'intelligence artificielle. Et moi ça a mis toute rouge, ça m'a mis colère, parce que je me suis dit, ok, ça se passe sur TikTok, c'est un mec, on connaît maintenant son histoire, il est en école de commerce, il avait envie de se faire un petit peu d'argent, il a créé ça avec des potes pour rigoler, ça a marché, il s'est fait de la thune, grand bien lui fasse. Mais là par contre, TF1, on est d'accord qu'ils sont pas en école de commerce, qu'ils ont pas besoin de se faire de l'argent, ils ont déjà tout ce qu'il faut. Pourquoi ne pas simplement payer des illustrateurs, des scénaristes, pour pouvoir imaginer quelque chose de peut-être un petit peu plus intéressant, au lieu de tirer toujours le monde vers le bas, quoi?
0: Ah bah alors celle-ci, elle veut tirer tout le monde vers le haut, bah pourquoi pas. Moi j'ai regardé un petit peu, bon moi ça me dépasse, hein, parce que c'est vrai que en plus les dessins sont moches et tout, enfin les animations en IA, mais c'est pour attirer les jeunes sur TikTok. Bien sûr.
2: Alors justement, c'est ce qu'ils disent. Ils disent leur univers, leur créativité, leur humour Gen Z nous ont paru parfaitement adaptés, quoi. Non mais pitié, quoi. Moi ça m'énerve.
0: Ah bah là je peux vous dire que vous l'avez mis toute rouge comme une tomate. D'ailleurs tu pourrais être dans le truc en tomate.
2: Mais non, mais il y a des trucs bien avec la Gen Z, mais on montre toujours le pire, c'est ça qui me saoule en fait.
0: Bon bah, moi je dois t'avouer que tout ça me dépasse un peu. Gen Z, Tantafruit, IA, TikTok, enfin tu vois, c'est pas facile.
2: C'est vrai qu'Arnaud, il pensait que c'était des vrais personnages à la base, donc des personnes qui existaient vraiment, il
0: non,
2: a pas compris.
0: Non, parce qu'il a quand même une tête d'ananas et de banane, ça va, merci quoi, mais bon. Dizzy et Théodora, Mélodrama, c'est pour rejoindre 18h et c'est leur FM.
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2: 18 h, on va retrouver Naïka avec One Track Mind. Ça c'est pour les hits, avant ça c'est l'info et la météo qui nous intéressent sur leur FM.
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4: Bonsoir à tous, le G7 touche à sa fin à Évian. Avant de recevoir Donald Trump au château de Versailles ce soir, Emmanuel Macron vient de prononcer son discours de clôture, un discours dans lequel il a balayé les grands sujets internationaux. L'Ukraine d'abord, les pays du G7 ont acté le fait que la Russie n'avait pas la volonté de discuter. Autre sujet majeur, le conflit au Moyen-Orient. Emmanuel Macron et les pays du G7 saluent l'accord entre les États-Unis et l'Iran. Écoutez le chef de l'État.
5: Nous avons unanimement salué le très bon accord conclu entre les États-Unis d'Amérique et l'Iran. Parce que c'est un accord qui met fin à une situation de très grande instabilité dont les conséquences pour nos économies étaient terribles. Nous avons réaffirmé que le droit de passage sans entrave, sans redevance, était la pierre angulaire du début de cet accord. Il commence dès maintenant. Nous avons convenu que l'initiative multinationale et indépendante en matière de défense était disposée à jouer un rôle important pour faciliter la reprise du trafic maritime dans le détroit d'Ormuz. Et nous avons une vingtaine de pays qui ont d'ores et déjà indiqué leur engagement ferme de contribution à une telle opération.
4: Emmanuel Macron salue un moment d'unité malgré un contexte extrêmement difficile. Donald Trump, lui, n'y va pas par quatre chemins. Le président américain menace de recommencer à balancer des bombes si l'Iran ne se comporte pas bien. La vague de chaleur arrive sur la France. Demain, à partir de midi, 26 départements seront placés en vigilance orange canicule. C'est un large quart nord-est qui est concerné, de l'Île-de-France à l'Auvergne-Rhône-Alpes. La chaleur s'installe pour plusieurs jours et le mercure pourrait atteindre 40 degrés dimanche. Déjà aujourd'hui, on enregistre des températures allant de 30 à 35 degrés. Une enquête ouverte à Avignon. Une enseignante est soupçonnée d'avoir attaché un élève de CE2 à sa chaise. Il serait resté une après-midi entière immobilisé sous sa chaise à l'aide d'une corde à sauter. Et puis le foot, la Coupe du Monde. Après la victoire des Bleus contre le Sénégal, la fin ce soir de la première journée de la phase de groupe. À suivre l'entrée en compétition du Portugal face au Congo, ainsi qu'un choc entre l'Angleterre et la Croatie. Voilà pour l'info. Excellente soirée.
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6: Petit ciel, le soleil est bel et bien présent et il fait chaud, très chaud, et il faut s'y habituer. Les températures vont encore monter dans les prochains jours. En attendant, pour la nuit, on va encore pouvoir aérer un petit peu nos intérieurs avec des minimales autour de 17 degrés. Demain, jeudi, la chaleur deviendra caniculaire sous le soleil. En effet, les températures dans la nuit de jeudi à vendredi ne descendront plus en dessous de 20 degrés. Pour les maximales demain, comptez des valeurs autour de 34 degrés.

0: On vient d'écouter Adèle Castillon sur leur FM avec l'excellent été avec toi pour la suite des hits. Il y a Shakira et Burna Boy, Die Die.
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0: Eh bien, on attaque la soirée ensemble, Arnaud et Gustine. On a le plaisir de vous retrouver à la sortie du boulot, oui. Avec cette dernière heure qui s'annonce encore bien chargée. D'ailleurs, on parlera du sommaire un petit peu plus tard. Parce qu'avant, Arnaud, tu voulais nous donner des nouvelles de Chimène Badi.
2: Bah oui, qu'est-ce qu'elle devient? Elle m'a appelé, elle m'a dit... j'ai dit calme-toi Chimène quand même. Alors Chimène Badi, plus sérieusement, s'apprête à célébrer ses 25 ans de carrière déjà. Elle s'est fait connaître, souvenez-vous, dans Popstar en 2003, l'émission de télécrochet. Elle n'avait pas remporté le concours, mais elle a quand même fait carrière. 25 ans de carrière, donc tournée anniversaire Origine Tour. Ça va démarrer à l'automne 2027. Ouais, un petit peu de patience. Spectacle intimiste, classe, avec des grands succès de Chimène Badi, des chansons marquantes de sa vie et ses souvenirs. Alors ce sera entre autres le 3 décembre à Sosheim, le 4 à Lude ou encore le 12 mars 2028 à Lille. Faut être patient les amis, hein. C'est pire qu'un concert de Beyoncé. Les places sont en vente. Donc n'hésitez pas si vous êtes fan de Chimène Badi. C'est sympa ça alors.
0: Bah, c'est surtout que j'ai une question parce oui. qu'elle a dit ses plus grands succès, etc. Mais elle a peut-être deux chansons, non?
2: Donc elle est aigrie celle-ci aujourd'hui.
0: Après, c'est toujours deux de plus que moi, tu me diras.
2: Non, mais il y a Je viens du Sud et Entre nous, voilà. Et puis le spectacle dure 10 minutes.
0: Génial.
2: Non, elle a plein de chansons, elle a fait un album et des albums gospel, soul, tout ça. Donc,
0: deux reprises. Le plus c'est gros, plus ça passe avec un mensonge qui aurait pu coûter des milliers de vies. C'est ce qu'on va vous raconter là dans un instant.
2: Côté hit, Shakira et Burna Boy en pleine Coupe du Monde de foot 2026 et Die Die sur leur FM.
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2: À 18h21 sur leur FM, à point sur la circulation en direct avec toujours des ralentissements au retour du Grand-Duché, des ralentissements sur l'A3 et l'A31 depuis Gasperiche jusqu'à Thionville-Beauregard. On ralentit également sur l'A4, toujours au Luxembourg depuis Sessanges jusqu'à Pompières. On note un ralentissement sur le secteur Saint-Nembach-Arage sur l'A13. Ça bouchonne du côté de Frisange, de Dudelange, de Cail, de Russange, d'Audaltiche, de Volmerange-les-Mines. Également sur le réseau secondaire, on ralentit modérément en arrivant par la D16 sur le secteur d'Omescrune, sur la Nationale 52. Ça ralentit plus fortement autour de Mont-Saint-Martin. On retrouve toujours ces ralentissements sur le secteur du Cange, de Famec à Richemont, dans les deux sens à cause des travaux en cours. Sur la D654, il y a un embouteillage sur le secteur de Königsmacher. Enfin, du côté de Saint-Avold, on ralentit toujours avenue du Général Patton en direction de la ville. Prudence et bonne route avec leur FM.

0: 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Toujours Arnaud et Augustine avec vous jusqu'à 19h. Ça c'était UGL et Solto, il y a aussi Jack et Carla. Que des collabs, des duos pour la suite. La recette, Augustine, parlons foot, la Coupe du Monde. Eh ouais, ça a bien démarré avec l'équipe de France hier soir.
1: 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Alors vraiment tout le monde en parle, hein. J'imagine ouais. Que vous en avez entendu parler aussi si vous baladez sur les réseaux sociaux avec la fameuse Véronique de la Comta qui réussit à mettre vachement plus de points sur l'application que ceux qui sont des friands de football. 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
0: Oh là là là là, les cadeaux pleuvent, c'est incroyable. Restez là dans quelques minutes, les sorties ciné, il y aura le plus c'est gros, plus ça passe aussi avant 19h et Jack et Carla pour les hits comme promis, c'est la recette sur leur FM.
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0: Bruno Mars à l'instant sur leur FM. Il sera en concert à partir de demain au Stade de France. Oui. C'était I Just Might.
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0: Alors là, forcément, vous vous dites, oh là là, on est quel jour déjà? Oh là c'est là. Le mois de juillet. Le mois de juillet. Eh ben non, c'est pas encore le mois de juillet puisque c'est mercredi, donc forcément, c'est pas tout doux. On va faire un tour au Cinoche.
2: Oui, avec les sorties ciné de cette semaine. Avec, pour commencer, Backroom, c'est un film d'épouvante horreur. Attention, ça va frissonner. Science-fiction également. Les Backroom, alors c'est une légende d'internet, un immense labyrinthe de bureaux et de couloirs vides éclairés par des néons dont il est impossible de sortir. Vous allez pouvoir retrouver ce film. Expérience sensorielle plutôt sympa, d'après les critiques, un univers oppressant. Voilà, donc ça s'appelle Backroom.
0: Toy Story 5 aussi, ça sort aujourd'hui au cinéma. Oui. Et oui, on l'attend hein, depuis pas mal de temps. Ça y est, c'est aujourd'hui, film d'animation. Alors cette fois-ci, Jessie est davantage au centre de l'histoire, tandis que Woody et Buzz affrontent un nouveau défi, l'omniprésence des écrans et de la technologie dans la vie des enfants.
3: Bonnie, il y a un colis pour toi.
4: Ah, merci, merci.
5: Bonjour,
6: je suis Lilypad.
5: Jouons
6: ensemble.
5: Oh, c'est l'extinction. Ça recommence.
7: Woody.
8: Jessie, salut.
7: Est-ce que ça va aussi mal qu'on le dit pour les jouets?
9: On en voit de plus en plus abandonnés chaque jour.
10: On est fichus.
11: Avec un jouet, on peut jouer, mais avec la tech,
12: on peut tout faire.
7: Je perds Bonnie à cause de cette machine.
13: Je suis ton ami.
0: C'est trop choupi.
14: Oh oui.
0: Ça met des frissons carrément, donc les premiers avis présentent Toy Story 5 comme une suite réussie, touchante et potentiellement l'un des meilleurs volets de la franchise. Rien que ça.
2: Ben, rien que ça dit, donc Toy Story 5. Et puis Devient Génial, ça c'est une comédie avec Manu Payet et Mela Bedia, un film qui raconte l'histoire d'un professeur qui réalise un voyage scolaire en Allemagne pour sauver sa classe tout en essayant de renouer avec sa fille. À voir ou pas, comédie donc cette semaine, Devient Génial.
0: The Weeknd pour la suite des hits avec Sacrifice, ça se passe sur leur FM.
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0: Le rappeur italien Samurai J, c'est sur Lore FM avec Obsession. Il y a aussi Oria qui arrive avant 19h.
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0: Gustine, c'est toi qui va nous parler de ce monsieur qui a fait un gros mensonge qui aurait pu coûter des milliers de vies. Qu'est-ce que c'est que cette histoire?
2: Alors oui, je vous emmène au Canada, aux côtés de Geoffrey Waller. C'est un pilote de Air Canada, justement, et il a réussi à voler pendant près de 17 ans sans posséder la licence officielle de commandant de bord. Donc en fait, il a été recruté en 98 comme copilote, et puis par la suite, il a falsifié des documents en 2009 pour obtenir une promotion, et sans passer les examens requis pour devenir cette fois-ci capitaine. Donc il a par la suite effectué 900 vols sur des avions en long courrier, donc des Boeing 767, 770, 787, tous les 700 possibles et inimaginables, tout en percevant près de 2,9 millions de dollars canadiens de salaire. Le gars, il aurait pu aller jusqu'à 3 millions quand même, ça m'aurait simplifié la vie. Donc bref, l'affaire, elle a été révélée en 2025 avec un simple contrôle de routine. Vraiment, en fait, ils se sont aperçus qu'il y avait des incohérences au niveau des documents. Donc c'est là que le masque est tombé finalement. Il a été arrêté au début du mois. Il fait désormais face à plusieurs accusations, notamment fraude et usage de faux documents.
0: Bah tu m'étonnes, mais alors ce qui est quand même flippant, c'est qu'ils s'en rendent compte que maintenant, quoi, c'est rassurant pour la sécurité des passagers, mais bon.
2: Après, en un sens, ça veut dire que le mec, il faisait plutôt bien son job, quoi, s'il est passé inaperçu pendant autant de temps.
0: Bon, ça va, si il est, de toute façon, il avait un brevet de pilote, c'est pas comme si moi, demain, je dis, tiens les gars, donne-moi les commandes je vais conduire le Boeing, là. Non, voilà, c'est pas pareil, il avait quand même un brevet de pilote, copilote, mais il s'est dit, il faut passer des formalités pour être commandant de bord. M'embêtez pas avec ça, flemme. Vas-y, fais-moi un faux. Bon, très bien.
2: Par contre, je me dis, le contrôle de routine, ce serait cool qu'ils essayent de faire la même chose à la SNCF. On risquerait d'avoir des surprises, non?
0: Tu crois? Peut-être, je sais pas. Ça y est, va foutre la merde partout. Allez, on se quitte là-dessus. On souhaite une excellente soirée.
2: Une soirée à l'écoute de vos artistes préférés, bien sûr, sur Lore FM. Il y a notamment Oria avec Soirée Mondaine. Et puis Gilou, qui vous accompagne à 19h.
0: Bien sûr, passez une bonne soirée. À demain sur Lore FM.
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2: L'infotrafic en direct sur Laure FM à l'approche de 19h avec toujours des ralentissements autour du Grand-Duché, des ralentissements qui s'étirent jusqu'à Thionville-Beauregard, plus ou moins densément en fonction des secteurs. On ralentit également sur l'A4 encore au Luxembourg, depuis Cessange jusqu'à Pompières. On note des ralentissements sur le réseau secondaire autour de la frontière du côté de Mondorf, de Frisange, de Dudelange ou encore de Russange. Enfin, ça reste toujours compliqué sur l'A30 à cause de travaux secteur Ucange, des ralentissements entre Cérémange, Gersange et Richemont dans les deux sens. Prudence et bonne route avec Laure FM.

Belle soirée sur la radio Lorraine, 19h. Pendant que vous passez peut-être à table, nous on entame une nouvelle session pop rock avec Superbus et Chaka Ponk tout de suite. Voici My Name is Stain dans l'OFM Pop Rock.

0: Ça, c'était le classique Bullet with Butterfly Wings des Smashing Pumpkins.
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0: C'est une très bonne idée que vous avez eue là de nous rejoindre maintenant dans leur FM pop-rock. 2 heures de hit pop et rock avec votre serviteur. Moi, c'est Gilles et je vous accompagne jusqu'à 21h au son des hit pop et surtout rock. Dans les prochaines minutes, je vois arriver Youngblood.

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0: sur l'album qui porte simplement le titre de son interprète Youngblood en 2022. C'était The Funeral.
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0: Pour la suite de cette soirée pop rock sur leur FM, je vois arriver chez Stéphane Echer, The Freak Alley. Et maintenant, eh bien, il est temps de décortiquer un titre comme à notre habitude. On va s'intéresser à One of Us par Joan Osborne. Et dans les années 90, des chanteuses aussi ravissantes que talentueuses ont connu le succès aussi, bref, soit-il, peu importe. Joan Osborne, comme Sheryl Crow ou Alanis Morissette, fait partie de celle-là. Joan ne doit la reconnaissance du public qu'à un talent laborieusement éprouvé dans les bars, concerts ou les scènes étriquées avant d'être repérée par une maison de disques. Avec ce morceau, One of Us, la chanteuse a pris un risque que peu de labels valideraient de nos jours. La rockeuse américaine, en effet, nous livre ici un titre pop-rock proche du blues, particulièrement efficace, mais qui aborde le thème controversé de la croyance en Dieu. Toutefois, il est bon de noter que l'auteur du texte, Eric Bazilian, contrairement à ce que beaucoup pensent, n'a pas écrit cette chanson comme une chose religieuse, attendu que lui ne l'ait pas. Entendez, religieux, bien sûr. Joan Osborne, en acceptant d'interpréter cette chanson, a déclenché une polémique avec la Ligue catholique aux States. Malgré cela, le titre se classera quatrième au Billboard Hot 100 en 1996 et a été plusieurs fois nommé aux Grammy Awards. En outre, il a été à de nombreuses reprises utilisé dans les médias, notamment dans des films tels que Austin Powers 2, L'espion qui m'a tiré en 99, Vanilla Sky en 2001 ou encore Bruce Tout-Puissant en 2003. Alors, que l'on soit croyant ou pas, ici, dans leur FM Pop Rock, on se contentera simplement d'apprécier le morceau. Et le voici maintenant pour vous sur la Radio Lorraine. Très belle soirée.

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0: titre signé Kali à l'instant sur la radio Lorraine dans Lorraine FM Pop Rock, c'était encore.
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0: Dans la suite et pour finir l'heure, on aura droit, comme d'habitude, au double classique avec du David Bowie, mais aussi une bonne grosse dose de douceur. Un single signé John Lennon. En attendant, et pour y arriver, on va s'écouter Stéphane Echer, c'est des hauts, des bas. Et tout de suite, je vous propose How to Stay Alive, c'est The Fray. Belle soirée, pop rock évidemment sur leur FM.

0: Suisse, Stéphane Echer, Déo, débat sur la radio Lorraine.
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0: On s'approche de 20h, il nous reste deux titres à passer. Ces deux titres, évidemment, c'est le double classique Lorraine FM pop rock avec, je vous promettais, du David Bowie dedans. Eh bien, soit, je vous mets juste avant 20h Starman, chanson sortie en single en avril 1972, puis sur l'album The Rise and Fall of Ziggy Stardust and the Spiders from Mars au mois de juin de la même année. Et tout de suite, c'est Jalous Guy, une chanson écrite, composée en 1968 et interprétée par John Lennon et parue pour la toute première fois sur l'album Imagine, son deuxième album solo, sorti lui en 1971. On lui connaît aussi quelques reprises, dont la plus célèbre est sans doute celle de Roxy Music au début des années 80. Mais il ne s'agit pas de la reprise, mais bel et bien de l'original que l'on s'écoute maintenant dans l'ORFM Pop Rock. Voici Jalous Guy par John Lennon. Excellente soirée.

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belle soirée pop-rock sur la radio Lorraine, 20h. Et pour entamer cette deuxième heure dans Lorraine FM Pop-rock, je vous propose Deportivo avec Ivre et Débutant et Almost Monday tout de suite.

0: Le plus gros succès encore à ce jour des Américains de All American Reject, c'était Gives You Hell.
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0: Le morceau sortait en 2008 et à noter que cette année, le morceau a figuré dans le TikTok viral top 50 à la 37e place. Pour commencer, elle est donc redevenue virale et a connu un regain de popularité sur les plateformes telles que YouTube ou Spotify. Allez, pour la suite, je vous prépare, histoire de patienter jusqu'au pavé d'un peu plus de 20 minutes sans blabla dans leur FM pop rock, les Fontaines d'ici, ce sera Starbuster et tout de suite on retrouve Ed Sheeran sur la bande originale du film F1 sorti le 20 juin 2025, c'est Drive. Belle soirée pop rock évidemment avec leur FM.

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0: Sur l'album Romance, Les Fontaines d'ici avec Starbuster.
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0: Un titre inspiré par une crise de panique subie par le chanteur Graham Chatten. Ça s'est passé à la gare de Saint Pancras à Londres. Voilà pour la petite histoire. Et là, il est temps maintenant de se faire une longue plage d'un peu plus de 20 minutes sans blabla avec du Foo Fighters, du téléphone, du Silmarils et pour commencer tout de suite The Limanianas. Voici Prisoners of Beauty dans leur FM Pop Rock. Très bonne soirée.

0: Foo Fighters, c'était Today's Song.
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0: Et pour Today, pour aujourd'hui, c'en est quasiment terminé de ce Leur FM pop rock. Je vous offre un classique signé Toto pour arriver jusqu'à 21h. Ce sera Rosanna. Tout de suite, c'est Papa Roach et Carrie Underwood pour une petite note de douceur. Leave a light on. Et je vous donne rendez-vous, si vous voulez bien, demain à partir de 19h pour une nouvelle session pop rock. En attendant, je vous souhaite une très bonne fin de soirée, une excellente nuit. Pensez bien à éteindre la lumière avant d'aller vous coucher. Salut !

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